365, une année de dévotion de Yannis Gauthier. Faites le bon choix. Ne crains rien, je viens à ton secours. Ésaïe chapitre 41, verset 13. Je me souviens de cette journée du 15 mars 1996. Je m'en rappelle comme si c'était hier, car ce jour-là, j'ai voulu mettre fin à mes jours. Toute la matinée, je suis restée avec un couteau à la main en essayant de trouver la force de me sectionner les veines. À ce moment-là, j'aurais aimé m'accrocher à quelque chose qui m'aurait redonné le goût de vivre, mais tout était noir autour de moi. Il n'y avait aucune issue. La mort me semblait être la seule solution. Pendant que je méditais sur mon état, une parole que j'avais entendue à l'église me revient en mémoire. « Celui qui croit en moi vivra quand même il serait mort. » Jean chapitre 11, verset 25. Je me suis alors posé cette question. Qu'as-tu à perdre en essayant de croire à cette parole ? La vie n'est pas toujours facile et peut-être que vous êtes focalisé sur une situation en particulier pensant qu'il n'y a aucune issue possible. Laissez-moi vous dire, peu importe l'état actuel des choses, Dieu a déjà tracé un chemin pour vous sortir de là. Vous n'êtes pas seul au milieu de ce sentier pénible et douloureux, parce qu'il marche avec vous, comme un héros qui sauve. Sophonie chapitre 3, verset 17. Alors aujourd'hui, pourquoi ne pas décider de vous confier totalement en lui ? Qu'avez-vous à perdre en faisant ce choix ? Un jour, alors que ma vie était en ruine, j'ai choisi de croire, et je peux vous affirmer que Dieu l'a entièrement reconstruite. Et rappelez-vous aujourd'hui que Dieu peut réparer ce qui a été cassé en vous. « 365, une année de dévotion » de Yannis Gauthier, paru aux éditions Gospel Action Productions.

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1: Comment obtenir la paix ? La paix est une notion convoitée dans le monde. Les peuples s'arment et se font la guerre pour la conquête de leurs intérêts, mais leur but final est de trouver la paix et d'apaiser les tensions. La paix biblique, quant à elle, présente plusieurs significations, englobant à la fois des dimensions spirituelles, sociales et personnelles. Dans l'Ancien Testament et dans le Nouveau Testament, la paix est présentée comme un don de Dieu. Le temps de paix du peuple d'Israël dépendait fondamentalement de l'obéissance et la foi. Cette paix est souvent liée à la justice. Dans les livres des psaumes, il est dit que la paix et la justice se rencontrent, dans psaume 80, verset 10. Cela implique que la paix ne peut exister sans justice sociale ni équité. Les prophètes de l'Ancien Testament, comme Isaïe, appellent à des actes de justice et de bonté en soulignant que la paix durable dépend d'une société où chacun est traité avec dignité. Dans le Nouveau Testament, la paix est associée à un choix personnel. C'est le choix de vivre en Christ et de profiter d'un état émotionnel et mental stable grâce à son pardon et sa présence à travers le Saint-Esprit. Un disciple posait à son maître la question « Maître, c'est quoi le plus important, le chemin ou la destination ?» Le maître a répondu sans hésiter « La compagnie. Tout dépend avec qui ?» Après Pâques, Jésus est monté au ciel devant ses apôtres. Jésus a dit qu'il ne les laissera jamais seuls en envoyant le Consolateur. Dans le Nouveau Testament, Jésus se décrit comme le prince de la paix, Isaïe 9, 6, soulignant que la paix véritable provient de la relation avec lui. La paix en Christ n'est pas simplement l'absence de conflit, mais une plénitude intérieure qui transcende les circonstances extérieures. Philippiens 4, verset 7 nous évoque cette paix de Dieu qui garde nos cœurs et nos esprits, illustrant quel est un état de sérénité que l'on peut éprouver même en temps de troubles. La paix intérieure ne s'improvise pas. C'est un sentiment de confiance permanente grâce à la relation avec Dieu. C'est pour cela que la paix se reflète dans un état d'esprit conciliateur et dans l'humilité de notre cœur. Ceux qui sont dans la paix sont appelés à inspirer l'union. Dans le sermon sur la montagne, Jésus déclare « Heureux les artisans de paix, car ils seront appelés fils de Dieu » Matthieu 5, verset 9. Cela indique que ceux qui œuvrent pour la paix, entre les individus et au sein d'une communauté, sont en accord avec la vie intérieure en Christ. Il faut se rappeler que le thème central du christianisme, c'est le développement du pardon et de l'amour face aux ennemis et face aux situations compliquées. Une attitude totalement possible grâce à la paix intérieure. En résumé, la paix selon la Bible est une réalité spirituelle. Elle invite chaque individu à cultiver la paix dans son cœur et à devenir un instrument de paix dans le monde. Mais comment obtenir cette paix ? La deuxième question qui doit revenir à notre esprit, est-ce que nous avons une relation avec Dieu ? Si vous vous sentez éloigné de Jésus, demandez désormais sa présence dans votre cœur. Reconnaissez que Jésus est mort pour vous, que son sang a été versé pour racheter votre vie intérieure, que son sang qui a été versé désormais coule à l'intérieur de votre âme. Grâce à son sacrifice, la vie de Jésus et sa paix rentrent dans votre maison intérieure. Par conséquent, cet endroit devient une demeure de paix. Personne ne vous condamne. Votre âme est un endroit sacré par le sang de l'agneau. Votre maison intérieure deviendra de plus en plus un endroit sûr et calme par la persévérance dans la prière, l'écoute de la parole et les actions de grâce. Cette persévérance permet aux chrétiens de se rappeler de l'essentiel. Que Dieu est en nous, c'est la compagnie parfaite sur le chemin de la vie. Par conséquent, attachons-nous chacun à cultiver la relation avec Dieu pour recevoir la paix en nous, cette paix qui surpasse toute intelligence. Pour en savoir plus, retrouvez-nous sur évangiledelapaix.fr. À bientôt.

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2: Bonjour, je suis Samuel Olivier, j'ai 40 ans, je suis auteur-compositeur de chants de louanges. J'ai commencé à lire la Bible quand j'étais adolescent. Le premier texte qui m'a vraiment frappé, c'était dans le livre des Proverbes. La première fois que je lisais un livre et que j'avais l'impression qu'il y avait quelqu'un qui me lisait au travers du livre. À partir de ce moment-là, j'ai commencé une longue histoire d'amour entre la Bible, la parole de Dieu et moi.
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3: Bonjour Samuel Olivier.
2: Bonjour.
3: Quand est-ce que vous avez commencé à vouloir écrire pour exprimer votre cœur ?
2: Quand j'étais ado, en fait, ça m'est venu. J'étais pas l'enfant le plus intelligent de la classe, j'étais pas le plus drôle, j'étais pas le plus charismatique, mais la seule activité qui me plaisait vraiment, qui me faisait me sentir vraiment vivant, c'était quand je m'enfermais dans ma chambre et puis je prenais des petits bouts de papier et puis je griffonnais en fait dessus, je raturais, je réécrivais jusqu'à ce que j'ai à peu près une chanson qui prenne forme, et puis je cherchais les accords sur mon petit synthétiseur, et puis le moment où je chantais pour la première fois une chanson que je venais de terminer, c'était le moment où je me sentais le plus vivant. Il y en a d'autres qui jouent au foot, il y en a d'autres qui jouent aux jeux vidéo, puis moi je griffonnais mes petites chansons d'adolescent, et finalement c'est devenu un petit peu de ma vie, de ma vocation, de mon métier.
3: Alors est-ce que vous avez eu dès le début un public conquis à vos chants?
2: Au départ, comme j'avais personne qui voulait vraiment écouter ce que je faisais, j'ai embêté ma famille parce que il y avait beaucoup de déchets, puis des chants d'adolescents un petit peu déprimés où je mettais mes états d'âme. Je me souviens d'un anniversaire que j'ai organisé où j'avais une vingtaine d'amis que j'avais invités à la maison et je les ai obligés à écouter mes chansons pendant 2 heures. Bon, ils étaient gentils, c'était mon anniversaire, donc ils ont écouté jusqu'au bout. Après, ce qui est chouette avec la composition de chants, c'est que c'est comme d'autres activités, plus on le fait et meilleur on devient.
3: Compositeur, c'est un métier où il faut être inspiré. Comment ça se passe pour vous ?
2: Au départ, ça venait un peu sur l'inspiration du moment, ou sur ça m'arrivait d'avoir une idée tout à coup, et puis de passer les 3 heures suivantes à me déconnecter un peu du reste du monde, et puis jusqu'à ce que j'aie enfin une chanson qui exprimait l'idée que j'avais eue quelques heures avant, l'inspiration que j'avais eue. Quand j'ai commencé à en faire mon métier, la difficulté, c'est qu'il fallait domestiquer un petit peu cette inspiration, parce que si j'ai un client qui m'appelle et qui me dit monsieur Olivier, j'aimerais que vous m'écriviez une chanson qui parle de tel sujet et dans tel style musical, je peux pas lui dire je sais pas combien de temps ça va prendre, peut-être 3-4 mois, je sais pas quand est-ce que j'aurai de l'inspiration. Donc ça implique en fait de se connaître un petit peu soi-même et de savoir quelles conditions sont nécessaires pour qu'on puisse arriver à écrire une chanson qui corresponde à la demande en fait de la personne qui nous a contacté.
3: Merci Samuel Olivier. Savoir comment on fonctionne, bien sûr, c'est important. Et pour vous concrètement, c'est quoi le contexte qui vous débloque au niveau de l'inspiration ?
2: Au départ, ce qui était vraiment difficile pour moi, c'était de me mettre à mon bureau, de prendre une feuille de papier et de dire « Allez, maintenant je vais écrire une chanson ». Ça, c'était vraiment le pire pour moi pour arriver à écrire quelque chose. Avec le temps, je me suis rendu compte que j'avais beaucoup de bonnes idées un peu à la volée quand je suis dans la rue, quand je prends ma voiture, parfois même en fait quand je suis en train d'animer un moment de louange dans mon église ou ailleurs, c'est vraiment des moments où il y a beaucoup de spontanéité. Je peux des fois improviser une petite mélodie sur un verset biblique qui me vient en tête, ce genre de choses, et je me suis rendu compte que j'avais beaucoup d'inspiration dans ces moments là et le défi, ça a été d'arriver à capturer ces moments là parce qu'évidemment quand je veux travailler sur une nouvelle chanson, je m'en souviens plus. Donc j'ai beaucoup utilisé les petits outils qu'on a aujourd'hui. Avant on avait des dictaphones, maintenant on a des petits téléphones qui font plein de choses. Donc quand j'ai une idée comme ça qui me vient à la volée, en fait j'essaie vite de sauter sur mon téléphone, de me faire un petit vocal, un petit mémo vocal que je peux réécouter plus tard. Quand je me dis tiens, je vais écrire une chanson, je me souviens que j'avais eu des bonnes idées de mélodie, je vais réécouter ça vite fait, et comme ça en fait je peux prendre une mélodie que j'aime bien et puis retravailler à partir de ça. Et puis pour arriver à produire quelque chose quand j'ai vraiment une deadline et que j'ai pas le temps de vraiment laisser la chanson mûrir, J'ai un petit jeu, un petit peu de Tetris. J'essaie vraiment de finaliser la mélodie en premier. Et une fois que la mélodie est vraiment finalisée, bah du coup, je peux chercher à faire rentrer ce que j'ai envie de mettre comme idée dans le texte. Un petit peu comme quand on joue à Tetris avec les petites briques qui doivent rentrer. Bah là, on a 8 pieds, et puis il faut faire rentrer une idée dans ces 8 pieds, puis on se débrouille comme on veut, aux chausse-pieds, puis à un moment, ça rentre, quoi. Donc c'est quelque chose que j'ai appris à faire au fur et à mesure, et aujourd'hui donc j'ai des clients, alors certains dans le monde chrétien et puis certains dans le monde normal qui me contactent et qui me demandent en fait d'écrire vraiment une chanson sur mesure pour des spectacles, pour des albums ou des projets artistiques particuliers. Donc ça fait que j'écris aussi des chants qui parlent de la vie en général ou d'autres choses. À titre personnel, ça m'arrive moins, ça m'arrive d'écrire des chansons d'amour pour ma femme par exemple. Qui ne sont pas édités aujourd'hui.
3: En parlant d'amour, nous allons écouter une chanson qui parle justement d'amour, que vous avez composée avec le collectif Cieux Ouverts. Mais là, il s'agit de l'amour entre un enfant et son père. Samuel et Olivier, je vous propose d'écouter Abba Père.

0: Nous venons d'écouter Abba Père du groupe collectif Cieux Ouverts et nous sommes avec Samuel Olivier dans votre chronique inspirée. Et dans cette chronique, notre habitude est de vous proposer de réagir sur un verset de la Bible.
1: Et du coup, je vais vous proposer de réagir dessus. Donc normalement, c'est pas un verset qui va vous étonner trop. Il se retrouve dans l'Épître aux Romains, au chapitre 8, verset 15. En effet, vous n'avez pas reçu un esprit qui fait de vous des esclaves et vous ramène à la crainte. Non, vous avez reçu l'esprit en conséquence de votre adoption par Dieu, comme ses fils et ses filles. Car c'est par cet esprit que nous crions Abba, c'est-à-dire Père. Alors, je pense que vous devinez pourquoi je l'ai choisi.
2: Une petite idée, oui.
1: Est-ce que ce verset vous a inspiré dans la création de ce chant?
2: Alors oui, très clairement, ce verset, je crois qu'il y a un autre verset dans Éphésiens qui dit à peu près la même chose. Mais c'est pour cette chanson en particulier, je suis pas parti du verset. Je suis tombé dans l'église quand j'étais petit. Hein. Mes parents étaient impliqués dans l'école du dimanche, dans la louange, dans notre petite église familiale. C'était mon grand-père qui était le pasteur. J'aurais pu prêcher sur l'amour de Dieu, mais finalement, si on avait pu sonder mon univers intérieur à cette époque-là, bah, j'étais quelqu'un qui avait beaucoup de doutes, j'avais pas du tout confiance en moi. Je souffrais beaucoup de rejet, je me sentais abandonné de tout le monde alors que j'avais beaucoup de gens qui m'aimaient bien. Je suis arrivé sur Paris, j'ai rejoint une église et puis les gens de cette église m'ont accueilli un peu à bras ouverts. Et dans ce processus-là, en fait, bah, Dieu est venu me rencontrer dans cette dynamique de l'adoption et d'une manière où je m'y attendais pas. J'ai vécu une espèce de deuxième conversion à ce moment-là, alors que je savais tous les articles de foi par cœur, etc., mais je les avais pas expérimentés de l'intérieur. Et cet aspect, justement, de l'amour de Dieu en tant que père pour moi, je l'ai vraiment vécu pendant cette période-là. Toutes ces voix à l'intérieur de moi qui me rabaissaient, qui me culpabilisaient, qui étaient mon quotidien, bah, tout à coup, elles avaient disparu, elles étaient remplacées par la voix du Père Céleste qui me disait « Mais Sam, tu as de la valeur, je t'aime, je suis heureux de t'avoir créé, je suis heureux de pouvoir vivre la vie que tu vis aujourd'hui avec toi, d'être à tes côtés, de marcher avec toi, de partager avec toi. » Et en fait, bah, ça n'a pas changé forcément ce que je faisais à l'extérieur, mais ça a changé tout mon être intérieur en fait, toutes mes motivations profondes. Et en fait, il y a eu vraiment un avant et un après ça.
0: Un après, plein d'inspiration. Merci beaucoup Samuel Olivier, à bientôt.
2: À très bientôt.
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1: Hello! Cette semaine dans Bonjour chez vous, c'est une série spéciale Sortir de l'épreuve. On va vous équiper tout au long de cette semaine. On va voir que Dieu a prévu toutes sortes de façons de combattre dans l'épreuve. Et aujourd'hui, on va parler de la louange qui est puissante. La louange est une arme vraiment redoutable dans l'épreuve. Et louer Dieu, c'est pas seulement le remercier pour ce qu'il a fait, c'est aussi déclarer qui il est. Et dans le psaume 145, que je vous invite d'ailleurs à lire au complet, parce que j'ai eu du mal à sélectionner une partie tellement il est édifiant, mais le psalmiste dit « Oui, je te louerai tous les jours et je te célébrerai jusque dans l'éternité. L'Éternel est grand et très digne de louange, sa grandeur est insondable. » Et comme je vous l'ai dit, lisez-le au complet parce qu'en fait, c'est une série de déclarations sur qui est Dieu, ce qu'il fait, sa toute puissance. Et quand vous lisez des psaumes comme cela, quand vous rentrez dans des temps de louange, cette déclaration produit un grand fruit. Et je suis avec Omer, Nadine et Aurélie. Salut à tous. Tous,
2: Evelyne.
1: Je pense qu'on n'a pas reçu le mémo pour le dress code des sœurs jumelles, là.
3: On était la tenue de l'émission.
4: C'est notre combat.
1: C'est ça.
5: La rouge Bordeaux.
1: En plus, vous êtes toutes les deux au bout de table. Vraiment, il y a un truc quoi, qu'on n'avait pas compris. C'est pas une couleur qui me va très bien.
6: Ah bon, rouge Bordeaux?
1: Non, avec mes cheveux, tu comprends.
5: Ah, de rouge, de rouge.
1: C'est ça. Donc aujourd'hui, on parle de la louange et puis on est prêt à s'équiper pour sortir de l'épreuve parce qu'il y a plein de façons différentes en fait que Dieu nous a donné. Mais avant qu'on commence dans notre sujet, j'ai un commentaire partenaire que j'aimerais vous lire. C'est un commentaire qui m'a fait sourire. Vous allez voir pourquoi. Donc c'est Liliane d'Italie. Elle nous dit « Je n'avais pas l'habitude de regarder EMCI TV. Je savais son existence, j'en entendais parler, mais je ne m'étais jamais, et elle dit, jamais intéressée, jamais deux fois. » Donc on sent qu'elle n'était pas intéressée du tout, jusqu'à ce qu'un jour, alors que j'étais en vacances, je tombe sur l'émission « Bonjour chez vous ». L'émission m'accroche, je regarde une fois, puis une deuxième, puis une troisième fois, et là j'active la cloche de notification et je deviens une accro. C'est pas mes mots, hein, c'est Liliane qui le dit. C'est ainsi que j'ai dit au Seigneur que dès que je perçois mon salaire, j'apporterai mon offrande d'action de grâce. Promesse tenue aujourd'hui. Que Dieu bénisse cette émission, que l'évangile arrive plus loin, que les âmes soient arrachées du feu de l'enfer, que les vies soient restaurées et que le salut arrive à toutes les portes, sur les téléphones, sur les télés. C'est la mission que Christ nous a donnée. J'aime comment elle exhorte à la fin Liliane. Merci beaucoup pour votre soutien, Liliane, vraiment.
4: Ben, ce qui est beau dans l'exemple de Liliane, c'est que non seulement elle a accroché, mais elle sait pourquoi elle donne. Et c'est ça qui est beau, en fait. Lorsqu'on commence à donner et qu'on sait pourquoi on donne, on connaît l'effet de notre don, ça devient en fait une source d'encouragement. On n'a pas besoin que quelqu'un nous encourage. Mm-hmm. Et de telles personnes comme Liliane deviennent des personnes qui donnent de façon récurrente, en fait. Parce que ce qu'on a besoin pour pouvoir fonctionner, emmener le mandat de EMCI encore plus loin et atteindre encore plus de gens, c'est avoir des gens comme Liliane. Un, qui ont la révélation, qui aiment ce que nous faisons à EMCI, qui deviennent partenaires et qui donnent de façon récurrente. Et je crois qu'aujourd'hui, c'est une bonne occasion pour toi, qui nous suis aujourd'hui, de venir parfois avec tes 5 pains et 2 poissons, mais qui peuvent faire la différence.
1: Amen.
4: Et dire « je vais aujourd'hui ». Donner pour qu'une vie soit changée, donner pour que l'évangile rentre quelque part et que l'évangile transforme des vies, mais je veux aussi donner parce que je crois dans cette mission. Et en le faisant, vous devenez partenaire de cette mission, pas seulement partenaire de la chaîne, mais partenaire de la mission, partenaire de Jésus, partenaire pour que le royaume de Dieu avance, pour qu'il y ait des gens qui sont dans des épreuves, dans différentes sortes de situations, les chaînes brisent et que réellement l'évangile de Jésus-Christ puisse avancer. Alors, au bas de l'écran, je pense que vous avez tous les moyens par lesquels vous pouvez donner. Et ce que nous vous invitons à faire aujourd'hui, ce que je vous invite personnellement à faire, c'est à devenir un partenaire récurrent. Peut-être que ce que vous donnez ne semble pas être grand pour vous, mais ça fait toute la différence lorsque c'est récurrent. C'est comme l'eau qui tombe sur un rocher. L'eau qui tombe sur un rocher au départ, ça a l'impression que le rocher est plus dur que l'eau. Mais avec le temps, l'eau finira toujours par déformer le rocher. Votre don qui semble être petit pour vous fera toute la différence. Alors aujourd'hui, pourquoi ne pas joindre Liliane? Pourquoi ne pas joindre la famille de partenaires et faire la différence?
1: Amen. C'est une belle exhortation, hein, mère. Moi, j'ai été bénie par ton histoire de goutte d'eau. C'est vrai. C'est vrai ce que tu dis. Et donc, vous pouvez aller dès maintenant sur emcitv.com/don. Merci, Omer, et je reste avec toi parce que c'est toi qui vas traiter la première question qu'on aborde aujourd'hui. Donc, je le rappelle, on parle de la puissance de la louange. Et Omer, la première question qu'on se pose, c'est spirituellement, qu'est-ce qui se passe quand je décide de louer dans un temps d'épreuve?
4: Ben, lorsqu'on décide de louer dans un temps d'épreuve, on doit d'abord comprendre que la louange, et si vous me permettez, je vais varier la louange et l'adoration, finalement, c'est pas seulement chanter dans le vide. En fait, c'est ça. C'est lorsque je décide de louer dans un temps d'épreuve, spirituellement, il y a plein de choses qui prennent place. La première des choses qui va prendre place dans un temps d'épreuve, c'est que ma louange et mon adoration va déplacer mon attention de l'épreuve vers Dieu. Alors, ce n'est plus mon problème qui est magnifié, mais c'est Dieu. Et je commence, pendant que je suis en train de le louer, je veux commencer à regarder sa grandeur, sa puissance, son autorité, sa grandeur, sa capacité d'intervenir.
1: Amen.
4: Et donc, automatiquement, même moi-même, je suis transporté et je regarde la chose à partir de la perspective de Dieu maintenant. Mm-hmm. Je ne la regarde pas à partir de la perspective de « Oh mon Dieu, mon épreuve est grande ». Je regarde combien Dieu est grand. Et je crois que l'auteur de la chanson a bien écrit « Combien Dieu est grand ». Chantons-le « Combien Dieu est grand ». Non, au-dessus de tout nom. Et j'ai dit toujours aux gens, lorsque je suis en train de prêcher, j'ai leur dit toujours « Depuis que tu fais la dépression dans ton problème, qu'est-ce qui a changé ?» Absolument rien. Mais si tu lèves les yeux vers Dieu. David disait, j'élève les yeux vers les montagnes. D'où me viendra le secours? Le secours me vient de l'Éternel. Ça, c'est la première des choses qui va arriver automatiquement. Je ne veux plus regarder les choses de ma perspective. Je vais la regarder de la perspective de Dieu. La deuxième des choses, c'est que la louange fortifie ma foi. Elle me fortifie. On ne peut pas expliquer logiquement comment cela arrive, mais pendant le temps où j'oublie mon problème, Dieu, maintenant, me fortifie. On voit Jésus dans le jardin de Gethsemane, juste en train de prier, on dit, des anges sont descendus pour le fortifier. Pendant le temps de louange, alors que je déclare la grandeur de Dieu, sa puissance, son autorité, et que je ne sais absolument pas comment je veux m'en sortir, mais je veux juste le louer pour le louer. En fait, je ne le loue même pas pour sortir de l'épreuve. Je le loue juste parce que je l'aime. Je le loue juste parce qu'il est parfait, parce qu'il est grand, parce qu'il est puissant. Ma foi est fortifiée pendant ce moment-là. Voilà pourquoi ces moments de louange pendant l'épreuve. Parce que pendant l'épreuve, la première des choses que Satan va faire, il va essayer d'arracher la louange de ma bouche. Parce qu'il sait que même si je n'ai pas la parole avec moi, juste par la louange, j'ai l'assurance que mon Père Céleste est avec moi, mon Père Céleste m'accompagne. Et la première des choses qu'il va faire, c'est imposer le régime du silence. Voilà pourquoi David dit, je m'écris, loué soit l'Éternel. Il n'a pas dit, je chuchote, mais il a dit, je m'écris, loué soit l'Éternel et je suis délivré de tous mes ennemis. Pendant un moment d'épreuve, ne chuchote pas ta louange, chante clairement. La Bible dit que Paul et Silas étaient en prison, ils chantaient et les prisonniers les entendaient. Donc ça veut dire que si quelqu'un ne t'entend pas,
1: et que tu ne chantes pas assez fort.
4: Tu chantes pas assez fort. Voilà. Donc je vais vraiment encourager quelqu'un.
1: C'est important, hein, parce que on oublie que la louange, premièrement, va avoir un effet sur nous-mêmes. En
4: oui.
1: Fait. On pense que c'est quasiment sur Dieu que notre louange a un effet, ou je sais pas. Mais en fait, c'est nous. Notre être intérieur est premièrement fortifié. Bien sûr, ça a un impact, comme tu l'as dit, hein, plus largement. Mais d'abord, nous, notre être intérieur, qui se retrouve tout à coup, il y a une foi, il y a un zèle, il y a quelque chose à l'intérieur qui fait que tout à coup, tu commences à croire pour des choses que tu n'arrivais peut-être pas à croire avant. Faut pas minimiser ce point-là.
4: Et une des façons de résister au diable, parce que la Bible dit « résister au diable et il fuira loin de vous », une des façons de résister, c'est par la louange. 2 Chroniques, chapitre 20, le verset 22, nous parle de l'histoire du roi Josaphat. Alors que ils doivent aller à la guerre, Dieu donne une stratégie étrange et Dieu dit ben mettez les sacrificateurs devant. Les sacrificateurs là, ils étaient courageux hein. On s'en va à la guerre, vous n'êtes pas entraîné à la guerre, ben on dit ben c'est vous qui allez aller devant.
1: Prends ta harpe et va devant.
4: Ouais, c'est ça. Tu vois des flèches qui arrivent, tu es supposé de louer Dieu, mais ils commencent à louer Dieu. Ouais. La Bible dit au verset 22, au moment où l'ont commencé les chants et les louanges, l'Éternel plaçant une embuscade. Mm-hmm. En fait, une des façons de relâcher la puissance de Dieu au milieu de l'épreuve, c'est quand je décide de ne pas paniquer, mais juste de commencer à louer Dieu. La Bible dit au moment, pas avant, mais juste à l'instant même qu'on a commencé, quelque chose a commencé à se passer. Mais ce qui est étrange, c'est que quand ce quelque chose se passait dans le camp de l'ennemi, ben dans leur camp, eux ne voyaient rien. Donc ils ont comme l'impression que, ben, écoutez, bon, on va louer Dieu. En fait, je pense qu'ils louaient Dieu par obéissance. Mais ils ne savaient pas que cette louange-là déclenchait une embuscade. En fait, autorisait le ciel à intervenir, dresser une route, une autoroute pour l'intervention du surnaturel de Dieu dans leur situation. Oui, parfois, dans une situation, on ne sait pas comment prier, mais on sait tous comment louer, on sait tous comment adorer. Peut-être que tu vas commencer au départ, tu sais, combien Dieu est grand, tu ne sens pas, qu'au fur et à mesure, tu t'en vas, tu dis, ah, il doit être bon, il est bon, le Seigneur. Alors le Saint-Esprit commence à t'encourager et les anges du ciel descendent avec toi et on voit une activité surnaturelle, angélique, de victoire déclenchée. Simplement par des personnes qui avaient leur voix et des instruments.
3: J'aime bien ce que tu dis parce que, en fait, c'est vraiment une stratégie étrange et on le retrouve en plus à plusieurs endroits dans la Bible. Ouais. Quand Josué doit passer le Jourdain, les Lévites encore, ils sont là devant et alors qu'ils ont posé le pied, ben là, tu vois, il y a quelque chose qui se passe. Les murs de Jéricho, ils chantent et là, il y a quelque chose qui se passe. Donc, on voit vraiment que le Seigneur il aime ça, d'une manière ou d'une autre.
1: Il siège au milieu de la louange et l'adoration.
3: On fasse aussi comme ça. Et parfois, nous, on va voir les problèmes, on va voir les difficultés, mais j'aime beaucoup la façon dont tu l'amènes de se dire, fais le premier pas. C'est le pas dans l'eau du Jourdain qui a déclenché tout le reste, en fait. Apprends à faire le premier pas. Et pour beaucoup de personnes qui nous écoutent aujourd'hui, peut-être leur premier pas, ce sera ça. Ce sera d'ouvrir la bouche et de louer tout simplement, sans regarder à tout ce qui va se passer, sans même être dans, OK, je fais ça, Dieu va faire ceci, cela. Non, mais juste, par la foi, d'ouvrir sa bouche et de commencer à louer le Seigneur, ce sera ton premier pas à toi que tu peux faire aujourd'hui.
2: Et j'ai aimé quand Omar a parlé de, des fois, tu n'as pas la parole, mais tu peux louer. Mmh. Et il y a beaucoup de louanges. Ce matin encore, j'écoutais les psaumes et je reconnaissais des chants en écoutant le psaume.
1: C'est vrai.
2: Il y a beaucoup de chants qui sont basés sur les psaumes, qui sont basés sur la parole. Et je veux aussi nous encourager dans le type de louange que nous allons chanter. Mm-hmm. C'est pas un chant qui te garde dans ton âme en train de te plaindre, de te
4: morfondre.
2: Comment, voilà, comment ça va mal. Mais vraiment de sélectionner aussi, il y a des chants puissants, en fait, qui sont des chants qui sont très scripturaires, qui sont collés aux Écritures.
3: Combien on laisse ça à Franklin.
4: Oh, allez, vas-y, vas-y.
2: Et
4: le ciel.
2: Et semblable à toi, merci.
4: Et semblable à toi.
2: Puissant comme toi, éternel, mon roi.
4: Voilà.
2: Et vraiment,
1: allez,
2: c'est... Et ça fait une différence.
4: Yes.
2: Parce que ça déclare la grandeur de Dieu. C'est la parole et ça nous fortifie et ça parle dans l'esprit. Encore, on parle de l'aspect spirituel, mais ça parle de qui est Dieu. Et si le peuple, Dieu a instruit son peuple depuis qu'il a sorti d'Égypte, alors qu'ils étaient esclaves, en leur disant de se rappeler, en leur disant de repasser ces choses, en leur disant de déclarer ces choses, c'est parce qu'il y a vraiment... Il y a quelque chose de pédagogique dans ça aussi. Mmh. Et vraiment, nous, en tant qu'enfants de Dieu, qu'on développe cette culture de louange, cette culture de parler la parole de Dieu, de la chanter. Pas juste dans l'épreuve, même quand ça va bien. De manière que quand tu seras dans l'épreuve et que tu as comme l'impression que tu as tout oublié, c'est comme ton esprit, il y a quelque chose de l'intérieur de toi qui va jaillir et ça va être cette louange.
3: Et même parfois, dans l'épreuve, justement, quand tu fais ce choix, il y a des chants nouveaux qui vont sortir de là. Mmh. Ils viennent de Dieu.
2: Yeah.
3: Et tu vas voir que ben, tu es là avec je sais pas, tes défis, tes situations, mais tu choisis juste de louer le Seigneur et même ta déclaration que tu vas faire parce que tu regardes justement à la grandeur de Dieu, dans plusieurs cas, ben ça a produit des chants nouveaux. Mmh. Ça a produit des chansons comme ça qui viennent de ton âme et qui deviennent des paroles vraiment de déclaration, ouais. Des paroles que quand tu vas dire, parce que c'est ce que le Seigneur t'a demandé de faire, ben là tu seras aussi fortifié, là tu auras la perspective de Dieu et ça va aussi faire la différence dans cette situation-là.
1: Complètement. Et Nadine, tu parles de bien choisir les chants, parce qu'en fait il y a une louange qui est un peu plus émotionnelle, mais il y a une louange qui est faite avec la foi. C'est quoi la différence?
2: Ben justement, je parlais de, on est en train de parler de l'épreuve et pour ma part, des fois, quand tu es dans une situation difficile, ton âme, elle est abattue. Et c'est pas ce moment-là que tu vas pouvoir louer, en fait. Mais si déjà, dans ton habitude, dans ta vie chrétienne, tu as su développer la louange par la foi, la louange de la foi, ça fait toute la différence. Oui. Beaucoup de personnes sont bloquées. Pourquoi? Parce qu'elles louent de façon émotive. Elles louent avec leurs émotions. Mmh. Donc, c'est leurs émotions qui sont le guide de leur temps de louange et non juste leur esprit. Ce qui fait que lorsqu'elles sont découragées, elles ont l'impression que Dieu leur a abandonné, elles sont tristes, mais elles n'ont pas envie de parler, en fait. Elles n'ont pas envie d'ouvrir la bouche. Mais même le psalmiste va le dire que même dans sa tristesse, il va se fortifier. Dans sa tristesse, il va pendre son cœur devant Dieu. Et la louange émotionnelle, ça va être une louange qui va être une louange qui est dictée par mes émotions. Donc du coup, comme Omer l'a dit tout à l'heure, que lorsque je suis dans une épreuve, mais l'ennemi vient me voler ma louange, je me tais. Mais la louange par la foi, c'est cette louange-là justement qui est dictée par mon esprit, que je sais en qui j'ai cru. Et alors que j'ai cru en Dieu, ben je suis en train de déclarer ce qu'il va faire et je suis en train de parler comme ça de son intervention. Mm-hmm. Et on a parlé de différents cas, que ce soit Paul et Silas en prison, que ce soit Josaphat. Mais on voit des gens qui ont compris d'abord qu'ils louent par révélation. La louange par la foi, c'est une louange qui vient par révélation de qui est Dieu, en fait. Et c'est quelque chose comme ça. Alors que nous grandissons dans notre vie chrétienne, il y a des gens, vous nous suivez, peut-être que vous êtes chrétien depuis 3 mois, depuis 6 mois, d'autres depuis 30 ans. Peu importe. Alors que vous avancez avec le Seigneur, qui est Dieu? Est-ce que vous grandissez dans votre révélation de Dieu? Et la révélation que tu as de Dieu aujourd'hui est déjà suffisante pour te permettre de louer, en fait. Et la louange par révélation, c'est ça, c'est que je ne loue pas, mes émotions me disent Dieu t'a abandonné, tu es triste, ça va mal, ne dis rien. Mais parce que j'ai la révélation de qui est Dieu, ben je commence à parler de lui, en fait. Mm-hmm. Je loue par la louange par la foi qui n'est pas émotive, c'est la louange qui se base aussi sur mon expérience d'avec Dieu.
1: Ouais.
2: Tu vois, Josaphat, on parlait de Josaphat tout à l'heure, à un moment donné il a dit à Dieu, mais n'as-tu pas fait des alliances avec nos pères, etc. Il a rappelé entre guillemets à Dieu qui c'était quoi leur entente. C'était ça, en fait, tu vois. Je me base sur notre parcours avec toi, Seigneur, pour dire, ben en fait toi tu es un Dieu qui est miséricordieux, tu es un Dieu qui intervient, tu es un Dieu qui n'abandonne pas tes enfants. Alors nous aussi, alors qu'on loue par cette connaissance de Dieu, ben Seigneur, je sais que tu es un Dieu qui pourvoit. Tu es un Dieu qui dit que tu habilles même les listes des champs, accomplis plus forte raison nous tes enfants. Et cette louange aussi, c'est ça qui fait que c'est pas une louange émotionnelle. Parce que peut-être mes émotions me disent, tu n'as rien. Mais la connaissance que j'ai de Dieu dit que non, j'ai un Dieu qui pourvoit. Et je commence comme ça à le louer, Seigneur. Tu es un papa responsable. Tu prends soin de moi. Je ne manquerai de rien. Je suis dans le creux de ta main. Et vraiment, je nous encourage à ça. La louange émotionnelle, ça va être encore une louange qui va être fluctuante, qui va être, qui n'est pas stable. Mm-hmm. Mais la louange par la foi, elle est constante, en fait. Nous, nos émotions montent et descendent. Mais notre foi, nous, elle nous dit, mais Dieu n'a pas changé. Il est le même hier, aujourd'hui et éternellement. Et c'est basé là-dessus que je vais louer Dieu. Vraiment, je veux nous encourager. Et je comprends si vous passez par un temps qui est difficile. Vous êtes peut-être à l'hôpital. Vous êtes peut-être devant une situation médicale, une situation juridique, une situation financière, peut-être un foyer qui est éclaté. Et on est humain. Nos émotions sont là et vont nous dire ça va pas. Mais vraiment, je vous invite à prendre de la hauteur. À prendre de la hauteur, à dire mon âme, tu vas te taire, mon esprit, à qui est-ce que tu appartiens? Dieu est là, et vraiment, juste ça va sortir, comme Aurélie l'a dit, un chant nouveau va sortir de votre bouche, et c'est peut-être une phrase, deux phrases que vous allez répéter en boucle, jusqu'à ce que vous vous fortifiez, comme la Bible nous dit que David se fortifie en l'Éternel. Il était là dans la forêt tout seul, Jonathan vient lui dire, va-t'en, mon père va te suivre. David est au plus bas, mais il s'est fortifié en Dieu. Et alors qu'il s'est fortifié en Dieu, il a pu avancer. Dieu est votre père, il ne vous abandonne pas, il est bon, il est souverain, il est grand, il va vous sortir de cette situation. Votre part, c'est de tout simplement le louer.
1: Amen. Oh, tellement.
4: J'aimerais rajouter peut-être quelque chose qui va nous aider à comprendre un peu plus ce que Nadine disait. Pourquoi les gens ne louent pas? Les gens ne louent pas parce que Satan a réussi à nous faire attacher la louange au culte. Et donc, quand je ne suis pas dans une atmosphère, mettons, où Gordon joue au piano, où Marie conduit un chant, en fait, on a attaché ça à un moment. On a attaché ça à un culte. Mais je faisais, en faisant l'exercice, en regardant une des épreuves les plus atroces où David n'a aucune assurance de son avenir, c'est l'épreuve de la caverne d'Adoulam. Et dans l'épreuve d'Adoulam, David va écrire différents cantiques que les théologiens assignent justement à cette saison de sa vie. Et votre louange ne peut pas être attachée au culte, elle doit être attachée au moment où vous vivez, la voiture, vous marchez, vous chantez, vous louez Dieu. Et psaume 57, on nous dit, hymne de David, lorsqu'il s'est réfugia dans la caverne, poursuivi par Saül, c'est la caverne d'Adoulam. Le psaume de 1 Samuel 22:1 en parle. Et dans le psaume 57, David va dire, verset 3, « J'écris au Dieu très haut, au Dieu qui agit en ma faveur. » Mais au moment où il le dit, rien ne semble être en sa faveur, tout semble être en sa défaveur. Il vient de délivrer les gens de Kéla qui se tournent contre lui et il demande même à Dieu, est-ce que les gens de Kéla vont me défendre? Dieu lui dit non, ils vont te trahir. Mais David rentre dans la caverne, il a confiance que même si tout le monde le trahit, Dieu est avec lui, Dieu gouverne son histoire. On va le voir, parce que peut-être il y a des gens qui aiment prendre des notes comme ça. Psaume 142, cantique de David, lorsqu'il était dans la caverne. Et au verset 6, David déclare, « Jette les yeux à droite et à gauche, personne ne me reconnaît. Tout refuge est perdu pour moi. Nul ne prend souci de mon âme. » Encore une fois, il va continuer en disant, je tourne le regard vers Dieu. On va le voir encore au verset 8. Il dit, tire mon âme de sa... Ça, c'est un verset avec lequel j'ai tellement prié. Tire mon âme de sa prison afin que je célèbre ton nom. Il y a ce qu'il reconnaît que Dieu est, mais il reconnaît la capacité de Dieu, mais en même temps aussi, il va demander à Dieu d'intervenir. J'aimerais vraiment encourager chacun d'entre nous à sortir des quatre murs de l'église, à comprendre que je peux être dans ma voiture, dans une épreuve, juste en train de louer Dieu, à chanter combien Dieu est bon, combien Dieu est puissant. La caverne d'Adoulam n'est que le processus par lequel vous passez vers la royauté.
1: Amen, amen. Ah, c'est tellement puissant ce thème. Et pour continuer, il y a quelque chose que j'ai déjà entendu. Des gens me disent, oui, mais quand je fais ça, quand je vais mal, et tu me dis de louer, moi je me sens hypocrite en fait. Est-ce que c'est vraiment de l'hypocrisie, Aurélie?
3: Bien sûr que non, parce que on répond à un commandement de Dieu. En fait, l'hypocrite feint dans son cœur. Ouais. C'est comme si je dis quelque chose, mais que je ne le pense pas du tout. Mais lorsqu'on choisit de louer le Seigneur, ben on dit des choses qu'on pense vraiment. Et pourquoi est-ce qu'on peut se sentir hypocrite? Certaines personnes vont se sentir hypocrite parce qu'elles vont dire, elles vont penser que louer, c'est nier la douleur. Mais tu vois tous les psaumes que Omer vient de dire. Il n'a pas caché ce qu'il y avait dans ses états d'âme, mais il a allé au-dessus de ça, en fait, pour voir que, OK, mais Dieu, il peut dépasser mes états d'âme. Mais il y a des gens qui vont se dire, mais c'est comme si je ne souffrais pas si je commence à louer. Mais en fait, il faut voir ça différemment. Il faut te dire, peut-être que oui, c'est difficile aujourd'hui, mais ma souffrance ne va pas changer qui est Dieu. Et c'est pour ça que je choisis de louer le Seigneur. C'est parce que quel que soit ce qui... Quel que soit ce que je vis, ça va pas m'empêcher de célébrer Dieu, ça ne change pas la grandeur de Dieu, et je vais continuer à proclamer la grandeur de Dieu. Et c'est ça ta louange, et c'est la vérité. C'est vrai que Dieu est grand, c'est vrai qu'il est puissant, et même si tu es dans cette situation aujourd'hui, ça ne change pas cette grandeur de Dieu-là. Donc il faut pas se dire ça. Et aussi, parfois, louer, Nadine le disait tout à l'heure, louer comme ça quand ça va mal, mais en fait tu es en train d'exprimer tout simplement ta foi. Et c'est pas parce que les choses vont mal que tu as perdu la foi. Tu vois, donc le fait de louer, c'est aussi une façon d'exprimer sa foi. Et ça veut pas dire que t'es hypocrite. T'es juste en train de manifester ta foi. Et enfin, il faut aussi peut-être distinguer l'émotion de la joie et la décision de se réjouir en Dieu. Je pense qu'il faut distinguer ces choses-là parce que on fabrique pas une émotion avec Dieu. Les gens pensent à l'hypocrisie parce que parfois tu penses que il faut que tu viennes, t'es content, t'es fier et tout pour dire que tu t'es en train de louer le Seigneur. Tu parlais de l'église tout à l'heure. Parfois, on associe j'associe la louange aux choses qui sont avec un beat, je sais pas, plus soutenu, quelque chose comme ça. Tu vois, on pense que c'est ça, louer, mais non, en fait, on fabrique pas une émotion, c'est une décision. Je décide de me réjouir en Dieu. Je décide que même si mon âme est triste, comme Jésus-Christ a dit, il a reconnu que son âme était triste, mais je viens devant toi et je dis, Seigneur, je n'ai peut-être pas la force aujourd'hui de me réjouir, mais je choisis de me réjouir en toi, je choisis de déclarer ta parole, et alors que tu fais ça, ben là, tu es en train de manifester la foi, tu n'es pas du tout dans l'hypocrisie, au contraire, tu es dans la foi en elle-même.
1: Amen, amen, merci Aurélie. Je pense que c'est vraiment important que quelqu'un entende ça et soit capable justement de passer par-dessus ce qu'il ressent, parce que la foi, c'est pas une histoire de ressenti, en fait, c'est une histoire de croire, de savoir même, tu sais à l'intérieur de toi que ce que tu es en train de déclarer est vrai, même si tu le ressens pas, tu le sais. Et pour terminer, Nadine, on a quelques programmes à conseiller. On parle de louanges, rien de mieux qu'un bon concert. Et j'aime pas trop le mot concert, parce qu'en réalité, c'est un temps de louanges, un temps d'adoration, une conférence également. L'automne est riche.
2: Oui, on a quelques événements à vous proposer pour les prochains mois. Je dirais le mois d'octobre est bien rempli. On a Bethel Music, si vous connaissez ce groupe de l'église Bethel, qui est un groupe de louanges, nous chantons leurs chants à différents moments. Ils font une tournée et vous pouvez aller sur bethelmusic.com. Ils seront à Montréal, à l'Olympia de Montréal, le 20 octobre à 19h. Et en allant sur leur site, vous pouvez trouver toutes les informations par rapport à la billetterie de ce bel événement ici à Montréal. Pour ceux qui sont en France, il y a Dena Moana que nous connaissons, que nous aimant, qui fête ses 15 ans de carrière. Lorsque je regarde ça, j'ai dit, j'ai l'impression qu'elle est là depuis longtemps.
1: Oui.
2: Mais ça fait que 15 ans. Mais c'est comme si ces chants, là, on les a tellement intégrés. J'ai l'impression.
1: En fait, elle a percé tout de suite des
2: notes. Oui, c'est ça. J'ai l'impression qu'elle a toujours été là. Oui. Et même des fois, je réécoute ses premiers chants. Et c'est vraiment des chants qui te portent à louer, qui te portent à adorer Dieu. Et vraiment une femme de Dieu qu'on aime beaucoup. Donc, elle fête ses 15 ans de carrière un concert qui aura lieu au Zénith de Paris-Lavillette le 25 octobre. Donc, en allant sur Ticketmaster ou LiveNation.fr, vous pourrez trouver la billetterie pour cet événement-là. Et le dernier événement que j'aimerais parler avec vous, c'est celui de la conférence événementielle. Donc, événementielle.fr, la conférence entre elles. C'est une conférence qui vient à tous les 2 ans. Et cette année, le thème, c'est persévère. Donc, on est encore on est bien dedans dans le thème persévère. Cette conférence aura lieu à la fin du mois d'octobre, le 24 et 25 octobre 2026 à Clermont-Ferrand en France, donc au Zénith de Clermont-Ferrand. Il y a plusieurs oratrices qui seront là, notamment Stéphanie Rieder. Donc c'est super de savoir que Stéphanie sera là. Donc différents événements comme ça qu'on vous encourage à aller, que vous soyez dans l'épreuve ou non, mais vous devez aller louer votre Dieu. Ça va vous faire du bien, ça va vous fortifier et vraiment c'est toujours des belles choses. Donc vraiment n'hésitez pas à vous renseigner sur ces différents événements et à y participer.
1: Merci Nadine. Et pour terminer, je pense que vous connaissez tous cette histoire, mais peut-être que certains à la maison, je ne vous l'ai jamais raconté parce que vous n'avez peut-être jamais écouté des épisodes où j'en parlais. Mais certains d'entre vous le savent peut-être, mais j'ai eu de la difficulté à avoir des enfants. Et la louange a été pour moi vraiment, vraiment une grande, grande clé. Après presque 2 ans à essayer de tomber enceinte et échec sur échec, j'étais vraiment au fond du trou, découragée. Et je me souviendrai toujours de cette soirée où le diable est venu m'attaquer, m'accabler, me rappeler mes péchés passés, venir me parler d'hérédité par rapport à ma mère et tout un tas de choses. Et j'étais même pas capable de prier, même pas capable de prier en langue, tellement j'étais écrasée. Mais il y a une chose que j'ai pu faire, c'est louer le Seigneur. Et ce chant est monté dans mon cœur. Vous savez, ce chant qui dit « Car Dieu est un Dieu puissant, il règne du haut des cieux », un chant qui déclare la grandeur de Dieu, la puissance de Dieu. Et je peux vous assurer que même si les larmes coulaient en continu, ce chant a produit quelque chose de tellement fort en moi. Je savais que Dieu était puissant, je savais que Dieu allait pouvoir intervenir dans ma situation. Et je crois vraiment que toutes ces pensées qui m'accablaient ont été chassées alors que j'ai commencé à louer, alors que j'ai commencé à déclarer la grandeur de Dieu. Alors j'aimerais t'encourager à la maison à pouvoir prendre cette décision. Si tu traverses une épreuve, tu es dans une saison difficile de ta vie, commence à louer le Seigneur. N'attends pas de le ressentir. Crois-le seulement. Dieu n'a pas changé. Il est sur son trône. Il règne. Il est tout puissant. Et ta situation, il la connaît. Fais-lui confiance et déclare sa grandeur. Et dans cette série sur l'épreuve, demain, on va parler de la parole. La parole est une arme puissante dans les temps d'épreuve. Alors on vous dit à demain.

Écoute Israël, le Seigneur est notre Dieu, le Seigneur est l'unique. Tu aimeras le Seigneur ton Dieu de tout ton cœur, de toute ton âme et de toute ta force. Ces paroles que je te donne aujourd'hui resteront dans ton cœur. Tu les rediras à tes fils, tu les répéteras sans cesse, à la maison ou en voyage, que tu sois couché ou que tu sois levé. Tu les attacheras à ton poignet comme un signe. Elles seront un bandeau sur ton front. Tu les inscriras à l'entrée de ta maison et aux portes de ta ville.

Seigneur, aujourd'hui je prie pour ceux qui pleurent, pour ceux qui travaillent, pour ceux qui souffrent, pour ceux qui cherchent encore une porte de sortie. Père, étends ta main sur le monde entier.

0: Lundi 5 octobre. Dieu a tant aimé le monde qu'il a donné son Fils unique, afin que quiconque croit en lui ne périsse pas, mais qu'il ait la vie éternelle. Évangile de Jean, chapitre 3, verset 16.
1: Tu es bien prétentieux. Tu es beaucoup trop sûr de toi en matière de foi. Moi, je suis en recherche permanente. Tu sais, en matière de religion, on n'est jamais sûr de rien, entend-on parfois. C'est vrai que la pratique d'une religion ne donne aucune certitude. Si scrupuleux que l'on soit dans l'application de ses préceptes, il est difficile d'être certain d'en avoir fait assez. L'approbation divine reste un immense point d'interrogation. Même si certaines religions prétendent donner la certitude d'être acceptées par Dieu, comment s'y fier? Mais la foi en la Bible n'est pas une religion. Ce n'est pas croire un dogme humain. Si la Bible est bien ce qu'elle dit être, c'est-à-dire la parole de Dieu, alors tout est différent. Faire confiance à ce que Dieu dit lui-même, est-ce de la prétention? Le verset du jour affirme que Dieu aime le monde, c'est-à-dire l'humanité dont je fais partie. Il s'adresse à quiconque, c'est-à-dire à tous. Ce quiconque, pourquoi ne serait-ce pas moi? Il poursuit en m'invitant à croire en Jésus, le Fils unique de Dieu. Cette invitation me concerne donc aussi. En effet, qu'est-ce qui m'empêche de placer ma confiance en Jésus, mort pour moi sur la croix et ressuscité? Dieu affirme ensuite qu'en croyant en lui, je suis certain d'avoir la vie éternelle. Y a-t-il de la prétention à croire ce que Dieu déclare? Non, car ce verset est pour moi, pour toi.

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1: Psaume 104. Mon âme, bénis l'Éternel. Éternel, mon Dieu, tu es infiniment grand. Tu es revêtu d'éclat et de magnificence. Il s'enveloppe de lumière comme d'un manteau. Il étend les cieux comme un pavillon. Il forme avec les eaux le faîte de sa demeure. Il prend les nuées pour son char. Il s'avance sur les ailes du vent. Il fait des vents ses messagers, des flammes de feu ses serviteurs. Il a établi la terre sur ses fondements. Elle ne sera jamais ébranlée. Tu l'avais couverte de l'abîme comme d'un vêtement. Les eaux s'arrêtaient sur les montagnes. Elles ont fui devant ta menace. Elles se sont précipitées à la voix de ton tonnerre. Des montagnes se sont élevées, des vallées se sont abaissées, au lieu que tu leur avais fixé. Tu as posé une limite que les eaux ne doivent point franchir, afin qu'elles ne reviennent plus couvrir la terre. Il conduit les sources dans des torrents qui coulent entre les montagnes. Elles abreuvent tous les animaux des champs. Les ânes sauvages y étanchent leur soif. Les oiseaux du ciel habitent sur leurs bords et font résonner leur voix parmi les rameaux. De sa haute demeure, il arrose les montagnes. La terre est rassasiée du fruit de tes œuvres. Il fait germer l'herbe pour le bétail et les plantes pour les besoins de l'homme, afin que la terre produise de la nourriture, le vin qui réjouit le cœur de l'homme, et fait plus que l'huile resplendir son visage, et le pain qui soutient le cœur de l'homme. Les arbres de l'Éternel se rassasient, les cèdres du Liban qu'il a plantés. C'est là que les oiseaux font leur nid. La cigogne a sa demeure dans les cyprès. Les montagnes élevées sont pour les boucs sauvages. Les rochers servent de retraite aux damans. Il a fait la lune pour marquer les temps. Le soleil sait quand il doit se coucher. Tu amènes les ténèbres, et il est nuit. Alors tous les animaux des forêts sont en mouvement. Les lionceaux rugissent après la proie et demandent à Dieu leur nourriture. Le soleil se lève, ils se retirent et se couchent dans leur tanière. L'homme sort pour se rendre à son ouvrage et à son travail jusqu'au soir. Que tes œuvres sont en grand nombre, ô Éternel, tu les as toutes faites avec sagesse. La terre est remplie de tes biens. Voici la grande et vaste mer. Là se meuvent sans nombre des animaux petits et grands. Là se promènent les navires et ce léviathan que tu as formé pour se jouer dans les flots. Tous ces animaux espèrent en toi pour que tu leur donnes la nourriture en son temps. Tu la leur donnes et ils la recueillent. Tu ouvres ta main et ils se rassasient de bien. Tu caches ta face, ils sont tremblants. Tu leur retires le souffle, ils expirent et retournent dans leur poussière. Tu envoies ton souffle, ils sont créés, et tu renouvelles la face de la terre. Que la gloire de l'Éternel subsiste à jamais, que l'Éternel se réjouisse de ses œuvres. Il regarde la terre, et elle tremble. Il touche les montagnes, et elles sont fumantes. Je chanterai l'Éternel tant que je vivrai. Je célébrerai mon Dieu tant que j'existerai. Que mes paroles lui soient agréables. Je veux me réjouir en l'Éternel. Que les pécheurs disparaissent de la terre et que les méchants ne soient plus. Mon âme, bénis l'Éternel. Louez l'Éternel.
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0: Voici sa parole pour aujourd'hui.
1: Lundi 5 octobre. Changement de propriétaire. Ne savez-vous pas que votre corps est le temple du Saint-Esprit et que vous ne vous appartenez plus, car vous avez été racheté à un grand prix. 1 Corinthiens chapitre 6, versets 19 et 20. Nous aimons cette affirmation de Paul. Votre corps est le temple du Saint-Esprit. Mais nous omettons souvent la clause radicale qui l'accompagne. Vous ne vous appartenez plus à vous-même. Pour les chrétiens de l'Empire romain, le mot « racheté » n'avait rien de poétique. Il évoquait la réalité brutale des marchés d'esclaves, où l'on achetait un humain aux enchères. Le prix grimpait selon la valeur accordée à la marchandise. Et le plus offrant acquérait sur l'esclave un pouvoir absolu. C'est sur ce marché de l'humanité captive du péché que Jésus s'est présenté. Pour nous extraire de la fatalité et de la mort, il n'a pas négocié avec de l'or, mais a déposé sur le comptoir le prix le plus élevé qui soit, sa propre vie. Dès lors, notre appartenance au Maître repose sur deux piliers indestructibles. Le premier, le droit. Par son sacrifice, Dieu a acquis une prérogative légale sur nos vies. Nous sommes sa propriété de plein droit. Devenir chrétien, c'est accepter de perdre sa souveraineté personnelle. Nos choix, nos ambitions et notre corps appartiennent désormais au Seigneur par droit de rachat. Deuxième pilier, l'amour. Ce rachat n'est pas une transaction froide. Le prix payé révèle un amour qui dépasse tout sentiment humain. Face à un tel investissement, notre service n'est plus une corvée, mais un écho reconnaissant à sa grâce. Souvenez-vous, le salut est bien plus qu'une assurance pour l'éternité. C'est un changement de propriétaire ici et maintenant. En vertu de cette rédemption, vous ne suivez pas le Christ par contrainte, mais parce que vous ne pouvez plus faire autrement. Votre seule liberté réside désormais dans l'obéissance à celui qui vous a racheté. Honorez ce grand prix. Ne vivez plus pour vous-même, mais laissez le divin Maître disposer souverainement de votre vie pour sa seule gloire.
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1: Nous sommes des contenants. Que l'Éternel te bénisse et te protège. Que l'Éternel te regarde avec bonté et qu'il te fasse grâce. Que l'Éternel veille sur toi et t'accorde la paix. Nombre 6, versets 24 à 26. C'est une perte de temps que d'envier ceux à qui tout semble réussir dans la vie. Nous ne connaissons pas leurs difficultés ou leurs défauts. Tout le monde a des problèmes et nous devrions remercier Dieu pour les nôtres. Parce que si tout allait bien, nous n'aurions pas besoin de Jésus. Manifestez autour de vous la glorieuse présence de Dieu dans votre vie, en étant reconnaissant pour ce qu'il fait pour vous. Comprenez que Dieu confie ses trésors à des vases de terre comme nous, afin que ceux qui ne le connaissent pas puissent voir sa grandeur et sa gloire en nous. Voir 2 Corinthiens 4, verset 7. Laissez la lumière de Dieu resplendir au travers de vous aujourd'hui.
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Elle s'appelle Evelyne. Dimanche matin, elle est à l'église. Elle chante, elle prie, elle sert. Elle aime profondément le Seigneur. Et pourtant, en rentrant chez elle après le culte, une question lui revient parfois. « Seigneur, où est-ce que je peux rencontrer quelqu'un qui partage vraiment ma foi et qui souhaite construire un mariage ?» Elle ne cherche pas simplement quelqu'un. Elle aimerait rencontrer un homme qui aime Dieu, qui partage ses valeurs et qui désire, lui aussi, construire un foyer. Mais où le rencontrer ? À l'église ? Dans son entourage ? Au travail ? Sur les réseaux sociaux ? Elle a déjà essayé les sites de rencontres. Elle a échangé avec des personnes, fait quelques rencontres. Mais elle s'est rendue compte qu'être sur un site chrétien ne garantit pas forcément l'authenticité des profils, des intentions ou d'un projet de mariage sincère. Quelques photos, quelques lignes de présentation, quelques messages. Mais qui prend réellement le temps de comprendre ta foi, ta personnalité, ta vision du mariage et ce que tu souhaites construire ? Parce que rencontrer beaucoup de personnes ne signifie pas forcément rencontrer quelqu'un qui y correspond à ton projet de vie. On peut partager la même foi et avoir pourtant des visions très différentes du couple, de la famille et du mariage. Alors parfois, on prie, on attend, on espère, et on se demande « Seigneur, m'as-tu abandonné ? Jusqu'à quand devrais-je continuer à endurer le célibat ?» Pourtant, regardons l'histoire de Ruth. 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Faire confiance à Dieu et faire un pas concret ne sont pas contradictoires. Tu peux prier pour ton futur conjoint ou ta future conjointe. Tu peux croire que Dieu dirige ta vie, tout en créant de nouvelles possibilités de rencontres. Parce que parfois, le problème, c'est que tu attends sur place que la bonne personne tombe du ciel, ou simplement l'environnement dans lequel tu cherches. 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

Bienvenue au Starter du jour pour bien démarrer sa journée. Aujourd'hui, de la sécheresse à l'abondance. La Bible nous parle de cette histoire qui est extraordinaire, qui est la naissance du grand prophète Samuel. La Bible nous dit que sa maman, à la base, était stérile. Et elle n'était pas stérile parce qu'elle était attaquée par le diable, mais la Bible nous dit que sa stérilité provenait littéralement de Dieu. Et donc, il y avait une souffrance qui était en elle. Et la Bible nous dit qu'elle a été là où c'est qu'on allait louer et adorer Dieu à l'époque, c'était à Silo. Et là, il y avait un prêtre qui s'appelait Élie, à ne pas confondre avec le prophète Élie. Et ce prêtre était pas terrible, laxiste, avec des fils qui étaient immondes, qui volaient le peuple, qui couchaient avec les femmes à l'entrée du temple. Bref, vraiment une famille totalement dysfonctionnelle. Et lorsque Anne allait là-bas pour louer et adorer Dieu, la Bible nous dit qu'à un moment donné, elle a déversé son cœur et Élie l'a entendu. Et on doit comprendre que cette femme, si elle avait eu un enfant, si elle avait été féconde, jamais de sa vie, elle n'aurait donné son enfant à grandir dans ce foyer totalement dysfonctionnel. Il n'y a pas une maman saine d'esprit, s'il y a des mamans qui m'écoutent, il n'y a pas une femme saine d'esprit qui va prendre son enfant, son bébé, et le faire grandir dans un lieu où déjà il n'y avait pas l'épouse de certainement qu'elle était décédée, où le papa, en tout cas celui qui va faire l'office de figure paternelle, va être totalement laxiste et tout laisser faire, avec des frères qui sont immondes, voleurs, complètement pervertis sexuellement, etc. Tu ne fais pas grandir ton enfant là-dedans. Donc il n'y a pas une maman qui aurait fait grandir son enfant là. Sauf que Dieu voulait amener une réforme à l'intérieur du temple en Israël et il avait besoin de cet enfant. Et la Bible nous dit que cette femme est restée stérile jusqu'au jour où elle a fait un vœu à l'Éternel. Et quel était son vœu? Elle a dit, Seigneur, si tu me donnes cet enfant, je te le donnerai, je te le consacrerai, il grandira près de toi, etc., etc. Et la Bible nous dit que Élie va venir, il va la voir un petit peu les lèvres qui bougent, sur le coup il va croire même qu'elle a bu, hein. Ils étaient tellement pervertis dans cette famille. Et il va confondre une femme qui pleure avec une femme soûle, et c'est quand même assez différent. Et il va lui dire, quand elle va lui expliquer son histoire, il va lui dire, ben, l'année prochaine, à cette époque-ci, tu auras un enfant. Effectivement, Anne a eu un enfant du nom de Samuel, qui veut dire « Dieu entend ». Et Anne, qui avait fait ce vœu, un vœu c'est quoi? C'est une promesse solennelle que nous faisons à Dieu. Donc elle a pris son enfant, elle l'a donné à l'intérieur de ce temple. Et bien sûr, Samuel a été protégé par Dieu, et comme quoi on peut grandir dans un milieu complètement corrompu en restant un homme et une femme intègres. Ça a été le cas de Samuel. Et Samuel a amené une grande réforme en Israël. Ça a été un prophète extraordinaire, celui qui a oint le futur roi David, l'homme selon le cœur de Dieu. Il a eu un rôle prépondérant dans toute la parole de Dieu. Et donc, passer de la sécheresse à l'abondance, de la stérilité à la fécondité, dans ce passage-là, c'était un vœu qui a été fait à Dieu. Et le vœu a débloqué la situation. Et certainement, actuellement, il y a des gens, vous êtes, alors pas tous, hein, qu'on s'entende bien, c'est pas pour tout le monde, mais il y a des gens, vous êtes bloqués dans une situation et Dieu attend de vous une décision, un vœu, une proclamation, une promesse de quelque chose que vous allez faire dans votre vie, et c'est ce qui va débloquer la situation dans votre existence. Donc, je vous encourage à faire comme Anne, à faire ce vœu que Dieu attend de votre part afin que les écluses des cieux s'ouvrent et que la bénédiction et que l'abondance et que la fécondité soient partagées dans votre vie. Que le Seigneur vous bénisse, que le Seigneur vous encourage. Si ce message t'a béni, pense à le liker, le partager, le commenter. Et à bientôt. Bye bye.

0: 365, une année de dévotion de Yannis Gauthier. Faites le bon choix. Ne crains rien, je viens à ton secours. Ésaïe chapitre 41, verset 13. Je me souviens de cette journée du 15 mars 1996. Je m'en rappelle comme si c'était hier, car ce jour-là, j'ai voulu mettre fin à mes jours. Toute la matinée, je suis restée avec un couteau à la main en essayant de trouver la force de me sectionner les veines. À ce moment-là, j'aurais aimé m'accrocher à quelque chose qui m'aurait redonné le goût de vivre. Mais tout était noir autour de moi. Il n'y avait aucune issue. La mort me semblait être la seule solution. Pendant que je méditais sur mon état, une parole que j'avais entendue à l'église me revient en mémoire. « Celui qui croit en moi vivra quand même il serait mort. » Jean chapitre 11, verset 25. Je me suis alors posé cette question. Qu'as-tu à perdre en essayant de croire à cette parole ? La vie n'est pas toujours facile et peut-être que vous êtes focalisé sur une situation en particulier pensant qu'il n'y a aucune issue possible. Laissez-moi vous dire, peu importe l'état actuel des choses, Dieu a déjà tracé un chemin pour vous sortir de là. Vous n'êtes pas seul au milieu de ce sentier pénible et douloureux, parce qu'il marche avec vous, comme un héros qui sauve. Sophonie chapitre 3, verset 17. Alors aujourd'hui, pourquoi ne pas décider de vous confier totalement en lui ? Qu'avez-vous à perdre en faisant ce choix ? Un jour, alors que ma vie était en ruine, j'ai choisi de croire, et je peux vous affirmer que Dieu l'a entièrement reconstruite. Et rappelez-vous aujourd'hui que Dieu peut réparer ce qui a été cassé en vous. Une année de dévotion de Yannis Gauthier, paru aux éditions Gospel Action Production.
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0: Il y a quelques jours, j'ai eu un accident de voiture. Pas grave, heureusement, mais j'ai été quand même bien chamboulée. Ça m'a fait réfléchir sur ma propre vulnérabilité. Et si la faiblesse était un tremplin vers la vraie foi ? Il y a quelques jours donc, j'étais à l'étranger pour un événement avec le travail pour lequel j'aidais pour tout l'aspect logistique. Je faisais de la traduction, je préparais des cafés, j'aidais au bon déroulement des journées et je faisais quelques trajets. Pour ce faire, on m'avait prêté une voiture. Un matin, vers la fin de l'événement, alors que la fatigue commençait vraiment à se faire sentir, j'ai pris la voiture de bon matin pour aller préparer le petit déjeuner pour les collègues. Le soleil levant était intense, ras. J'ajuste mes lunettes de soleil, je me mets sur la bonne file dans le grand carrefour et je plisse les yeux pour voir dès que le feu passe au vert. Le feu passe au vert, je plisse les yeux pour comprendre quelle est la route sur laquelle je dois tourner, je démarre et je tourne. Le soleil dans les yeux, la concentration de conduire sur une route inconnue dans un pays étranger et sur un grand carrefour, plus la fatigue accumulée par l'événement ont eu raison de moi. Je ne vois pas qu'une autre voiture en face démarre également, que c'est elle qui a la priorité dans le carrefour, et alors que je tourne et que je lui barre la route, quelques secondes plus tard, c'est la collision. Évidemment, raconté dans une chronique et résumé en quelques secondes, ça peut paraître anodin. Mais je revois encore les quelques secondes avant l'accident. L'incompréhension de voir une voiture se rapprocher, la peur de ce qui va arriver, puis le choc de sentir les deux voitures rentrer l'une dans l'autre. Un choc émotionnel plus que physique, qui se traduit tout de suite par mon cœur qui s'accélère, ma respiration qui se coupe puis s'intensifie, les larmes qui montent à mes yeux et cette unique phrase qui sort de ma bouche de manière saccadée « Je suis désolée, je suis désolée, je suis désolée ». Il paraît que les réactions du cerveau lors d'accidents de voiture sont de 5 ordres. 1. Réponse de stress aigu. Immédiatement après un accident de voiture, le cerveau peut déclencher une libération rapide d'hormones de stress telles que l'adrénaline et le cortisol qui augmentent la vigilance et la réactivité du corps pour faire face à la situation d'urgence. 2. Réponse du système nerveux autonome. L'accident de voiture peut provoquer une activation importante du système nerveux autonome qui contrôle les fonctions involontaires du corps comme la fréquence cardiaque, la respiration et la sudation. 3. Réponse émotionnelle. Le cerveau peut également déclencher une forte réaction émotionnelle pendant et après l'accident. Cela peut inclure des sentiments tels que la peur, la colère, la confusion, voire la dissociation, où la personne peut se sentir déconnectée de la réalité ou avoir du mal à traiter ce qui se passe. 4. Réponse à la douleur. Si la personne est blessée lors de l'accident, son cerveau peut libérer des neurotransmetteurs tels que les endorphines pour atténuer la douleur. Cependant, dans certains cas, la douleur peut être ressentie intensément en raison de l'activation des voies de la douleur dans le cerveau. 5. Réponse cognitive. En fonction de la gravité de l'accident, le cerveau peut également entrer dans un état de choc où les capacités cognitives telles que l'attention, la concentration et la mémoire immédiate peuvent être altérées. À cela s'ajoutent les réactions à long terme, comme le stress post-traumatique par exemple. Dans mon cas, puisqu'on était au démarrage, la vitesse était vraiment basse et il n'y a pas eu de choc physique ni de douleur. Les dégâts étaient essentiellement matériels et bien sûr psychologiques. Car que se passe-t-il quand on a un accident ? Eh ben, plein de choses. Culpabilité, stress, remords, peur, confusion mentale et difficulté à réfléchir de manière claire et rationnelle, les réactions du corps, du cœur et du cerveau sont innombrables. Elles surviennent dans les secondes, les heures, les jours, voire les semaines qui suivent. J'ai ressenti tout ça et j'ai cherché à l'analyser. Qu'est-ce que ça cache ? Là encore, plein de choses. Et comme c'est une chronique et non une thérapie, je vais vraiment sacrément résumer. Il y a la peur de mal faire, mais aussi l'orgueil de vouloir tout faire bien. Il y a la difficulté de se confronter à sa propre vulnérabilité. Sauf que cette vulnérabilité, si insupportable à admettre, elle est pourtant bien réelle. Je dois abandonner ce fantasme de la toute-puissance, à croire que je peux absolument tout gérer et tout le temps. Cet accident me l'a rappelé. Mais il m'a aussi rappelé ce verset de la Bible qui résume de nombreuses choses sur la foi chrétienne. Dieu a dit « Ma grâce te suffit, car ma puissance s'accomplit dans la faiblesse. Aussi, je me montrerai bien plus volontiers fier de mes faiblesses, afin que la puissance de Dieu repose sur moi. C'est pourquoi je me plais dans les faiblesses, les insultes, les détresses, les persécutions, les angoisses, car quand je suis faible, c'est alors que je suis fort. » Et si c'était seulement au plus fort de ma vulnérabilité que je pouvais enfin réellement découvrir la grâce? Je vous laisse méditer là-dessus.
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Les amigos de FM Évangile, je suis trop content parce que vous allez écouter Résonner et Fibris, qui est un titre qui me parle beaucoup parce que ça vient d'une prière très ancienne qui a donné le nom des notes de musique. Ah ben vous saviez pas que le nom des notes de musique, ça venait d'une prière chrétienne? Et ben voilà, maintenant vous savez. D'ailleurs, la première note, Do, n'oubliez pas que c'est Dominus Domine Dominus, le Dominum, le Seigneur. C'est lui qui commence et qui finit la gamme. C'est lui l'alpha et l'oméga. Amen, alléluia.

0: par l'esprit.
1: Avoir le nez dans le guidon. Elle est vraiment très imagée, cette expression. Tout ça pour dire qu'on est souvent bien débordé par nos occupations. Mais réflexion faite, que se passe-t-il lorsqu'on détourne les yeux du guidon et qu'on relève un peu la tête? Pour certains, observer la vie bien en face peut être un peu déroutant, voire même carrément faire peur. Yves Humilier, lui, n'a jamais eu peur de lever la tête au sens propre comme au sens figuré. Aujourd'hui, contrôleur de gestion dans l'industrie, marié, père de deux enfants, Yves Humilier a écrit un livre intitulé « Et si la vie avait un sens ?», une question qui le taraudait déjà quand il était enfant.
2: L'astronomie me passionnait depuis ma plus tendre enfance. C'était pour moi à la fois un émerveillement, mais aussi un étonnement. Je pouvais passer des heures à observer toutes ces étoiles, toutes ces planètes, mais en même temps, ça me ramenait à la petitesse de notre Terre, insignifiante à l'échelle de l'univers. Un univers qui contient des milliards de galaxies comme la nôtre, comme la Voie lactée. Et ces questions que je me posais, est-ce que ma présence sur la Terre est due au hasard? Est-ce que c'est des coïncidences ou est-ce qu'il y aurait une forme d'intention derrière? Qu'est-ce qui se passe après la mort? Est-ce qu'on a une vie éternelle? Est-ce qu'on a une réincarnation? Ou est-ce que tout est fini, le corps pourrit ou brûle et il ne se passe plus rien? Et est-ce que ma vie a un sens?
1: Ce besoin de trouver un sens à la vie va pousser Yves Humilier à effectuer toutes sortes de recherches, y compris du côté des pratiques ésotériques dans lesquelles il s'enfonce douloureusement petit à petit. Et c'est sur une table de lycée que va s'inscrire l'événement déclencheur Salvateur.
2: Il arrivait à l'époque, bon, ça arrive hein, quand on est un peu moins intéressé par les cours, de faire des petits graffitis sur les tables. Et puis j'ai vu quelqu'un qui a répondu avec une certaine éloquence, je dois dire. Et je me suis mis à répondre. Et cette personne a encore répondu. Et il a fallu à peine quelques semaines pour que la table soit complètement repeinte avec des graffitis. Et la curiosité a fait que j'ai voulu savoir qui c'était. Et en fait, c'était une lycéenne chrétienne. On partageait nos perceptions, nos convictions. Alors, moi, je lui partageais ce que j'arrivais à faire et à percevoir, à manipuler les esprits avec les dons que j'avais reçus dans le New Age et quelques incursions dans l'occultisme. Et elle me parlait de sa foi chrétienne. Et jamais je n'avais entendu un tel amour, une telle inspiration. Elle avait réponse à toutes les questions auxquelles je m'étais posée, mais elle me répondait à la fois avec douceur, avec conviction, et ça m'attirait.
1: Intrigué par la foi de sa camarade de lycée, Yves ne s'en débat pas moins avec les souffrances engendrées par ses propres pratiques occultes, à tel point que ça devient pour lui une question de vie ou de mort.
2: J'ai vécu une expérience surnaturelle qui m'a traumatisé une certaine nuit. Et cette expérience traumatisante m'a donné vraiment une vision de l'enfer. Le lendemain matin, quand je me suis réveillé après la nuit que j'avais vécue, je suis arrivé comme un zombie dans les couloirs du lycée et je savais plus quoi faire. J'étais presque au bord du suicide. J'avais déjà fait une tentative avant. Donc je traînais dans les couloirs et au loin, je vois cette fille. Donc je me dis, elle, ça peut être mon espoir. Je cours vers elle et je lui dis ce que j'ai vécu pendant la nuit. Et ce qui m'a rassuré, c'est qu'elle ne m'a pas pris pour un fou, elle a compris. Elle m'a dit, écoute Yves, il y a un groupe de prière qui se tient chez ma maman en ce moment même. Si tu veux, tu peux y aller, ils pourront prier pour toi, tu pourras te délivrer. Pour moi, c'était la plus belle nouvelle que j'ai jamais entendue de ma vie. Et alors, je suis rentré dans cette maison et pendant ce groupe de prière, ils ont prié pour moi et j'ai été délivré.
1: Et oui, pour Yves Humilier, ce chemin de libération avait commencé par quelques graffitis sur une table de lycée. Comme quoi, il faut parfois très peu de choses pour réorienter la vie. Réflexion faite vous a été proposée par Parole.fm.

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2: Salut les amis, j'espère que vous allez bien. Aujourd'hui, je vais aborder un thème un peu spécial, il s'agit du suicide. Alors, pourquoi aborder une telle problématique? Parce que j'ai l'impression qu'il faut faire de la prévention et de la prévention sur un sujet comme ça. Et c'est souvent un sujet tabou, on n'en parle pas, on préfère pas voir, on préfère pas croire que la personne va pouvoir aller jusqu'au bout, c'est-à-dire se donner la mort. Et puis ça pose toutes sortes de questions. Et puis moi, j'aimerais... juste donner 2-3 éléments pour y voir plus clair et pour pouvoir aider mieux peut-être. Donc ça, c'est quelque chose qui est arrivé dans notre propre église et puis qui nous a choqués. Et ça, ce choc, tout le monde le vit quand on apprend une nouvelle comme ça. Que ce soit dans notre famille, que ce soit peut-être dans notre école, dans notre milieu de travail. On a tous, je pense, été confrontés à un moment donné à ce genre de nouvelles. Ah, tu sais pas quoi, telle personne a commis le suicide. D'ailleurs, j'ai appris dernièrement... un pasteur aux États-Unis avec une magnifique famille, 2 enfants, une magnifique femme, beau et tout ça, avec du succès dans l'église, après une espèce de crise d'angoisse, on a appris qu'il s'était donné la mort. Je me dis, mais comment ça peut arriver, quoi, même dans notre milieu où il devrait y avoir une espérance. Donc j'entends bien la détresse que les gens peuvent vivre jusqu'au point où ils se donnent la mort. Et puis, il y a ce mensonge à travers le suicide qui dit, ben voilà, c'est la seule porte qu'il y a devant moi. Et moi, j'aimerais donner un message d'espérance où, en fait, la porte, elle a un nom, c'est Jésus et c'est une personne. Et il y a toujours cette porte qui est devant nous, même si on ne la voit pas et qu'on n'en a pas conscience, c'est cette porte qui est devant nous. Puis, une autre chose, c'est que on n'a pas été créé avec un instinct de se donner la mort, on a été créé avec un instinct de survie. D'ailleurs, les animaux aussi ont été créés avec un instinct de survie où naturellement tout notre corps veut survivre. C'est-à-dire, si ça explique un peu des peurs qui ne sont pas là pour nous atteindre, mais qui sont des peurs comme un peu naturelles pour nous dire « attention », c'est par exemple la peur du vide, des hauteurs, enfin de tout ce qui pourrait être dangereux comme des bruits effrayants qui font qu'on va s'éloigner de l'endroit naturellement, instinctivement, où on va se mettre à courir super vite si on se sent en danger. Il y a des poussées d'adrénaline. Même notre corps, il a été fait pour, en cas de danger, avoir genre comme une force surnaturelle grâce à l'adrénaline. Toutes ces choses-là, elles ont été faites pour notre survie. Alors on peut se dire, comment on peut en venir un jour à se donner la mort qui va tellement à l'encontre de notre nature? Donc effectivement, c'est pas l'humain qui peut se donner la mort. C'est bien le surnaturel qui met son grain de sel, on va dire. Et puis, il s'agit là de voix. Parce que quand on parle avec des personnes qui ont des pensées suicidaires, c'est pour ça qu'on parle de pensées suicidaires, il s'agit bien de voix qui sont dans nos têtes et qui nous disent « tu ne vaux pas la peine de vivre, de toute façon, la seule solution qui est devant toi, c'est la mort. » Parfois, ces voix, elles nous disent « comment y arriver? Tu vas te pendre, tu vas faire ci, tu vas faire ça. Enfin, » Je passe les détails. C'est ces voix qui sont répétitives comme un acharnement jusqu'à ce qu'on en vienne à sauter la vie. Et puis ces voix, c'est important de comprendre que c'est pas Dieu qui nous parle, parce que Dieu il nous aime, il nous valorise, c'est un Dieu d'amour, d'affection, et puis sa solution c'est jamais la mort, jamais la mort. Donc ces voix, elles sont dans nos têtes effectivement, donc on peut croire qu'elles nous appartiennent et que c'est nous. Mais en fait, c'est les voix de l'ennemi qui se font passer pour nous. Et ça, c'est une stratégie super efficace que l'ennemi a dans nos vies. C'est qu'il insuffle des voix dans nos têtes et il nous fait croire que c'est nos voix, qu'elles nous appartiennent et qu'on doit s'y soumettre. Alors, ce n'est pas le cas. C'est important de se rappeler pourquoi Jésus est venu sur terre. Donc, je vous lis juste 1 Jean 3. « Or, c'est pour détruire les œuvres du diable que le Fils de Dieu est apparu. » C'est pour détruire les œuvres du diable. Donc le diable, il a bien des œuvres qui sont en pleine action dans cette terre, dans nos vies. Et premièrement, pour éliminer la prunelle des yeux de Dieu, parce que quand l'ennemi nous atteint, nous, il atteint la prunelle des yeux de Dieu. Vous savez, c'est comme quand des ravisseurs veulent avoir des rançons, ils vont kidnapper les enfants de personnes super riches parce qu'ils vont toucher à la prunelle de leurs yeux. Et puis à ce moment-là, ces gens super riches, ils vont mettre le prix pour récupérer ce qui a de la valeur à leurs yeux. Donc c'est la même chose avec Dieu. Donc aujourd'hui, si toi, tu as des pensées suicidaires ou si tu as eu des pensées suicidaires, il faut que tu comprennes que c'est des esprits qui agissent et que toi, si tu as accepté Jésus, tu peux prendre autorité sur ces voix et tu peux leur dire de se taire et tu peux peut-être avec d'autres partenaires en parler. Parce que le problème, c'est que c'est un sujet très tabou. On n'ose pas dire qu'il y a ces pensées en nous. Et puis on a la honte et on pense que c'est qu'à nous que ça arrive. Mais il faut que tu saches que tous les êtres humains, ils ont des voix comme ça qui viennent. Et puis d'ailleurs, les enfants, ils peuvent en parler plus naturellement parce qu'ils n'ont pas peur à leur âge, à un certain âge. Moi, j'entendais une personne qui me disait, autour de moi, il y a déjà un petit enfant, il était tout jeune, genre 4-5 ans, qui disait déjà, j'entends des voix qui me disent de faire des choses qui ne sont pas bien, qu'est-ce que je fais? Donc c'est un phénomène super répandu. Et c'est en parlant, en mettant les choses en lumière, qu'on peut mieux les combattre. Et puis surtout avec l'autre qu'on peut mieux les combattre. Donc si tu es pris par des pensées suicidaires, moi j'aimerais déjà te dire que tu as tellement de valeur. Tellement de valeur, tu es tellement aimé, tu as été tellement désiré dès la fondation du monde par Dieu qui est ton vrai père, ta vraie mère, tes vrais frères et sœurs. Et puis voilà, tu es aimé, désiré de toute éternité. Donc Dieu, il veut surtout pas que tu t'ôtes la vie. Et de savoir juste qu'on compte pour au moins une personne, ça suffit des fois pour pas aller jusqu'au bout. Et puis se rappeler de le diable, c'est quoi son taf? Dans Jean 10:10, c'est écrit, c'est quoi son job, si tu préfères. Jean 10:10 dit, le diable, il est venu pour nous voler, nous tuer, nous détruire. Donc son plan, il est super clair. Et Jésus, il est venu, lui, pour nous donner la vie, et la vie en abondance, ça veut dire la vie, la joie, la paix, l'amour, l'affection, la plénitude, la paix, enfin, toutes ces choses-là. C'est pour ça qu'il nous a donné la vie. Puis Dieu, il a un plan particulier pour toi, pas juste pour ceux qui t'entourent, ceux que tu connais, ceux qui ont peut-être plus, que tu penses qui ont plus de valeur que toi. C'est faux. Dieu, il a un plan particulier pour toi et il veut te sortir de la misère dont tu es aujourd'hui en sachant qu'il est la porte et qu'il y a toujours une solution de rachat, de rédemption, même si tu as tout perdu, que tu es ruiné, que tu vas te faire traîner en justice, je ne sais quoi. Quelles que soient tes impossibilités, ce n'est pas des impossibilités pour Dieu, il peut te sortir de toute situation. Et puis j'aimerais te dire, parle-en autour de toi, prie pour que Dieu te montre les personnes à qui tu peux en parler, qui pourront t'aider, mais s'il te plaît, ne commets pas l'irréparable. Et puis si tu me regardes aujourd'hui, je te bénis à fond. Et si tu me regardes aujourd'hui et que tu as quelqu'un de proche qui s'est donné la mort, j'aimerais te dire que ce n'est pas ta faute, te culpabilise pas. Prends pas ces fardeaux, donne-les vite à Jésus qui lui a tout accompli à la croix. Puis j'aimerais te laisser juste avec cette parole. Que tu sois une personne qui a des pensées suicidaires ou qui est dans l'entourage d'une de ces personnes, Jésus te dit aujourd'hui dans Ésaïe 41:10, ne crains rien car je suis avec toi. Ne promène pas des regards inquiets car je suis ton Dieu. Je te fortifie, je viens à ton secours, je te soutiens de ma droite triomphante. Et ça, c'est la promesse de Dieu pour toi. Donc sois béni, encouragé aujourd'hui et puis à tout bientôt.

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Il y a une vingtaine d'années en arrière, je me suis retrouvé dans un bus. Dans ce bus, j'étais enfermé dans une petite cage. Une cage. En fait, il y avait plein de cages. À l'intérieur de ce bus, il y avait des gars qui avaient été condamnés par un juge et qui allaient en prison. Et donc, moi, la juge m'avait condamné et je partais direction la maison d'arrêt de Bois d'Arcy. Je te dis ça parce que ce bus, en fait, traversait des villes que je connaissais. Et chaque lieu, chaque endroit me rappelait des souvenirs. C'est comme si je voyais ma vie défiler. Et je ne pouvais pas ignorer tous ces moments passés avec mon épouse, avec mes enfants, dans des parcs, dans des restaurants, dans des lieux où passer des bons moments. Et je pensais toujours aux paroles que mon épouse me disait quand elle me voyait partir pour mener la vie qui était la mienne. Elle me disait « Pourquoi tu restes pas à la maison avec les enfants et moi ?» Quand elle me voyait me préparer pour aller danser jusqu'au petit matin dans les boîtes de nuit, elle me regardait et elle me disait « Pourquoi tu ne restes pas à la maison avec les enfants et moi ?» Le dimanche matin, alors que je dormais, je cuvais mon vin. Elle me disait « Yanis, pourquoi tu ne viens pas avec nous à l'église ?» Bref, j'ai beaucoup de moments, d'instants qui viennent frapper, marteler ma conscience. Et moi, la réalité, c'est que je suis dans cette cage, dans ce bus enfermé, et on me conduit dans une prison. Et s'il y a un mot pour exprimer ce que je ressentais à cet instant, c'est le mot regret. Regret. Oh, j'aurais aimé racheter le temps. J'aurais aimé ne pas faire ce que j'ai fait. J'aurais aimé finalement me donner une seconde chance, une seconde opportunité de ne pas produire l'irréparable. Mais comme on dit, c'est trop tard. C'est terminé. Désormais, je vais devoir payer le prix de mes fautes. Aujourd'hui, j'aimerais te parler de choix, de décision. Aujourd'hui, j'aimerais vraiment t'amener à réaliser que il y a des choses que Dieu nous demande de faire et il est impératif pour nous de les accomplir. La Bible dit haut et fort dans le livre d'Hébreux, si aujourd'hui vous entendez la voix de Dieu, et il y a une chose que vous ne devez pas faire, c'est endurcir vos cœurs. Si aujourd'hui, tu entends la voix de Dieu, il y a une chose que tu ne dois pas faire, c'est endurcir ton cœur. Quand Dieu te parle, il faut écouter. Quand Dieu te parle, il faut écouter. Le regret parle fort quand il est trop tard. Le regret crie fort quand il est trop tard. Mais quand il est trop tard, il est trop tard. À travers de cette émission, on va aller dans une parabole qui est tellement importante et tellement révélatrice. Elle commence dans l'évangile de Luc, chapitre 16, à partir du verset 19. Et on va un petit peu étayer, disséquer cette parabole. Mais j'aimerais que nous puissions prier d'abord. Seigneur, merci pour ces moments. Merci parce que tu vas nous amener à réaliser l'importance de chaque parole que tu nous communiques. Tu permets aujourd'hui que, Seigneur, ta parole puisse avoir un impact dans nos cœurs et dans nos vies. Ta parole, Seigneur, elle est tellement importante. Ta parole, elle nous révèle ta volonté. Elle nous donne une direction. Ta parole, elle nous change, elle nous transforme. Ta parole, elle nous conduit sur les chemins que tu as tracés afin de nous conduire vers notre destinée. Ta parole, elle nous protège. Ta parole, Seigneur, elle nous éclaire. Ta parole nous donne le discernement, la compréhension. Ta parole élargit notre regard, notre vision. Ta parole, Seigneur, c'est ce que nous avons besoin aujourd'hui.
Alors nous voulons te dire encore une fois, oui, nous voulons te dire, parle. Nous souhaitons t'écouter et faire abstraction de toutes ces choses qui nous environnent pour nous concentrer sur l'essentiel. Oui, ta parole. Dans le nom de Jésus, je t'ai prié. Alors, si tu regardes, tu médites cette parabole, tu vas voir quelque chose d'important. Elle commence comme ceci. Il y avait un homme riche. C'est Jésus qui parle, il dit, il y avait un homme riche. Avant d'aller plus loin, j'aimerais te dire que je n'ai rien contre les richesses. 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Il y avait un homme riche. La réalité, c'est que pour cet homme, eh bien, ses richesses sont toute sa vie. La Bible dit qu'il menait joyeuse et grande vie. Si on peut le comparer dans nos temps actuels, c'est un homme qui certainement aurait habité dans un château, aurait une piste d'hélicoptère, un bateau. Bref, c'est quelqu'un qui aurait peut-être une Ferrari. Bref, il mène la grande vie, cet homme. Il n'est pas rien pour les contemporains. Là, c'est quelqu'un, quelqu'un. Chaque jour, il mange les mets les plus succulents. Il mange du caviar, il mange de la langouste, il mange les mets, la nourriture la plus succulente. Et il est habillé de fin lin, c'est-à-dire qu'il a les plus beaux habits. De grands couturiers de l'époque, il a les plus beaux habits. Bref, c'est quelqu'un sur la terre. Et à côté de lui, devant son portail, il y a un pauvre qui s'appelle Lazare. Lui, il n'a rien, rien. C'est un mendiant. Son seul désir, c'est de se rassasier, se nourrir des ordures qui tombent de la table du riche. Et puis, tout à coup, les deux vont mourir. Et là, il va se passer quelque chose d'important parce que Lazare va se retrouver dans le sein d'Abraham, dans la présence de Dieu. Et là, c'est fini. La galère, c'est fini, la mendicité. Désormais, c'est la joie, c'est la paix pour l'éternité. Pourquoi ? Parce que même si sur la terre, Lazare n'avait rien, aucune richesse, même si pour le monde, il n'était rien, Lazare, dans son cœur, avait donné sa vie à Dieu. À son enterrement, il n'y avait personne. On a dû le mettre dans un trou, terminé. Mais Dieu l'a accueilli dans sa présence. Et le riche est mort également. À son enterrement, certainement, il y a peut-être eu une journée où personne n'a travaillé juste pour lui rendre hommage. Peut-être les politiques, les chefs religieux de l'époque sont venus, ont fait un discours, des éloges. Peut-être même qu'on a on a mis une rue à son nom parce qu'il était quelqu'un sur la terre. Mais il était pauvre spirituellement. Nous le retrouvons dans le séjour des morts. Et là, c'est à lui de mendier. Il dira dans Luc 16, verset 24, « Père Abraham, aie pitié de moi, car je souffre cruellement dans cette flamme. » Cet homme qui ne manquait de rien sur la terre manque de tout dans le séjour de mort, l'antichambre de l'enfer. Il est là en proie au tourment et la Bible dit qu'il aperçoit Abraham et Lazare. Et il commence à crier parce qu'il a soif, il a soif. Il est conscient de son état. Il est conscient de ce que il va endurer. Et il regrette amèrement. C'est pour ça qu'il va demander à Abraham de lui permettre de les rejoindre. Mais Abraham lui dira, il y a un fossé qui nous sépare. Tu peux pas venir vers nous. Nous ne pouvons pas venir vers toi. Et c'est ça la réalité. La vérité, c'est que nos décisions sur la terre vont conditionner notre futur, notre éternité, avec ou sans Dieu. Alors,
Peut-être que tu vas me dire, oui, mais moi, j'ai donné ma vie à Jésus. Ok, gloire à Dieu, tu es sauvé. Mais cet homme, tu vois, lui, il a refusé de donner sa vie à Dieu, mais tellement il souffre, il prend conscience que c'est un lieu de tourment et il pense à ses frères. Et il va demander à Abraham

Jésus-Christ comme ton Seigneur et ton Sauveur. Beaucoup vont à l'église par tradition. Beaucoup lisent la Bible par tradition. Parfois, ils prient juste pour apaiser leur conscience ou encore quand ils ont un besoin. Mais quand on gratte un peu, on s'aperçoit très vite que leur vie ne reflète pas la présence, leur appartenance au Seigneur. Il est donc important pour toi, si ce n'est pas encore fait, de faire une introspection et de te poser les bonnes questions. As-tu donné ta vie à Jésus-Christ? Ou es-tu comme cet homme riche qui finalement mène une grande vie, qui a mis son cœur dans les richesses de ce monde? Tu vas à l'église juste, pour apaiser ta conscience. Je t'ai dit que j'étais conduit en prison. Mais avant d'aller en prison, j'allais à l'église. Je répète, avant d'être condamné par un juge, j'allais à l'église le dimanche matin. Et tu sais pourquoi j'allais à l'église? Parce que ma femme me disait d'aller à l'église. Et parfois, je ne voulais pas me disputer avec elle. Alors j'allais à l'église. Mais c'est pas parce que j'allais à l'église. C'est pas parce que j'étais prompt à écouter la parole de Dieu. C'est pas parce que j'acceptais qu'on prie pour moi. C'est pas parce que j'avais une Bible dans les mains que j'avais donné ma vie à Jésus-Christ. Parce que la réalité, c'est qu'à chaque fois que j'entrais à la maison, je fermais cette Bible et je menais ma propre vie. Je n'avais pas donné ma vie à Jésus-Christ. Il y avait des Bibles partout dans la maison. Il y avait des tableaux partout que ma femme peignait avec des versets bibliques. Il y en avait partout. Il y avait les empreintes de Dieu. Mais je n'avais pas donné ma vie à Jésus-Christ. Mes choix, ma vie, mon attitude, mes addictions étaient la preuve concrète que je n'avais pas donné ma vie à Jésus-Christ. As-tu donné ta vie à Jésus? Aujourd'hui, l'opportunité t'est donnée. Aujourd'hui, Dieu frappe à la porte de ton cœur. À la porte de ton cœur, pas à la porte du cœur de ton voisin, à la porte de ton cœur à toi. Alors, c'est pas la peine d'investir dans l'apparence, déclare faillite devant Dieu. Ce n'est pas la peine de garder la tête haute devant la présence de Dieu, d'essayer de te justifier, déclare faillite, repens-toi, Dieu t'aime, ne l'oublie pas. Et le souhait, le désir, la volonté de Dieu, ce n'est pas que le pécheur se meure, mais c'est qu'il change de conduite et qu'il vive. Aujourd'hui, Dieu t'appelle. Si tu veux lui donner ta vie, répète après moi cette prière. Dis, Seigneur Jésus, je me repens d'avoir vécu pour moi-même. Je te demande pardon pour mes péchés. Aujourd'hui, je t'accepte comme mon Seigneur et Sauveur et je décide de te suivre jusque restant de mes jours. Père, merci. Mon deuxième point, et cet homme nous le montre, comme je te l'ai dit, il est conscient qu'il est dans un lieu de tourment. Tout à coup, cet homme qui ne connaissait pas Dieu se transforme en évangéliste. En prédicateur de l'évangile. Il souhaite que Lazare puisse descendre. Il demande à Abraham d'envoyer Lazare. Pourquoi? Pour qu'il leur prêche l'évangile. Il leur annonce la parole de Dieu afin qu'ils ne viennent pas le rejoindre dans ce lieu de tourment. Abraham dira, ils ont Moïse, les prophètes, qu'ils écoutent. Abraham dira, alors que cet homme riche, réenchérit, mais s'ils n'écoutent pas Moïse et les prophètes, ils vont pas se laisser persuader quand bien même quelqu'un ressusciterait. Aujourd'hui encore, mon ami, Dieu parle. Toi qui as donné ta vie à Jésus, j'aimerais te dire que Dieu parle au travers de ta bouche. Dieu parle au travers de toi, toi. Cet homme, on peut lui reprocher tout ce que nous souhaitons. Mais il y a une chose
quand même.

qui manifeste, c'est de l'intérêt pour sa famille. Il a de l'intérêt, il n'est pas indifférent à l'avenir de sa famille. Voilà pourquoi il parle, voilà pourquoi il insiste, voilà pourquoi il supplie Abraham d'envoyer Lazare, afin qu'il puisse leur attester ce qui se passe là, dans le séjour des morts. Aujourd'hui, ma question pour toi, es-tu sensible à la voix de Dieu? Est-ce que tu portes de l'intérêt à ton prochain? La Bible dit, aime Dieu plus que tout et aime ton prochain comme toi-même. Ton prochain comme toi-même. Il est important, impératif pour toi de comprendre que si Dieu t'a placé ici et maintenant, c'est pour une mission particulière. Je dis que c'est pour une mission particulière. Aujourd'hui encore, il y a des chrétiens au sein de foyers qui malheureusement sont dévastés, ravagés par les puissances de l'enfer. Et il est impératif que nous puissions nous lever pour apporter le message de l'Évangile. Il est impératif que nous puissions nous tenir à la brèche afin que Dieu envoie un réveil au sein de nos familles, au sein de nos pays. C'est notre mission, c'est notre mandat, c'est le désir de Dieu. Si nous sommes là sur la terre, ce n'est pas pour construire des cathédrales en cristal ou vivre pour en cherchant nos propres besoins, non. Il faut qu'on puisse s'intéresser à ce qui touche le cœur de Dieu. Il faut que nous puissions rentrer dans la présence de Dieu afin de recevoir le fardeau de Dieu pour les âmes. Le fardeau de Dieu pour les âmes. Nous ne pouvons pas être indifférents face à ce monde qui tombe en décrépitude. Nous ne pouvons pas être indifférents face aux membres de notre famille qui sont perdus et qui ne connaissent pas le Seigneur. C'est trop facile d'abandonner le combat. C'est trop facile de tourner le dos à la volonté de Dieu parce que c'est trop dur, parce que c'est trop difficile, parce que nous ne sommes pas écoutés, parce que nous ne sommes pas acceptés, parce que nous sommes rejetés. Mais la réalité, le Seigneur nous l'a dit, si on m'a rejeté, si on m'a persécuté, ils vont vous rejeter, ils vont vous persécuter. Mais ce n'est pas pour autant que Jésus n'a pas accompli sa mission. Bien au contraire, la mission est accomplie. À la croix, Christ a dit, tout est accompli. Tout est accompli. La mission doit s'accomplir. La mission doit continuer au travers de toi. La mission doit continuer au travers de toi. Aujourd'hui encore, Dieu parle. Au travers de sa parole, Dieu se révèle au cœur de ceux qui ne le connaissent pas. Mais le problème, c'est que parfois nous nous laissons étouffer par les circonstances. Nous sommes comme emmuselés face à ce que nous voyons, nous observons. J'aimerais te dire de la part de Dieu, arrête de regarder à ce que tu vois. Regarde en haut, vers l'Éternel, ton Dieu. N'est-il pas le Dieu de l'impossible? N'est-il pas celui qui est capable de toucher un cœur et de changer une vie? Sa main est-elle trop courte pour arracher à un membre de ta famille des ténèbres? Ce que Jésus a fait dans ta vie, ce que Jésus a accompli à la croix pour toi, il est capable de le faire dans la vie de ton frère, de ton père, de ta mère, de ta sœur. Le même Jésus qui est mort à la croix pour toi est également mort pour eux. Tu es un messager, tu es une lettre ouverte. Il faut impérativement que tu te laisse enrôler dans ta mission. Dieu t'a mandaté, Dieu t'a sauvé pour le servir. Dieu attend quelque chose de toi. Ne t'appuie plus sur les autres, appuie-toi sur l'Éternel pour accomplir ta mission. Arrête d'attendre les autres, arrête d'attendre que quelque chose vienne de l'extérieur, alors que Dieu te demande d'accomplir quelque chose. N'attends pas sur les autres. Appuie-toi sur Dieu. Il est la source de toutes tes ressources. Et en lui, tu trouveras la force d'avancer, la force de publier, de prêcher le beau, le merveilleux message de l'Évangile. Un message qui touche, un message qui change, un message qui pardonne, un message qui permet aux pauvres pécheurs
de goûter à l'immensité de l'amour de Dieu et d'expérimenter la grâce de Dieu. Quand je partais en direction de cette prison, alors que j'encourais une peine de 20 ans, ce que j'ignorais, c'est que dans cette cellule qui m'attendait, Dieu allait se révéler à moi. Au plus bas, dans le chaos, dans cette géole crasseuse, Dieu allait se révéler à moi. Dieu allait me parler au travers de la bouche de mon épouse. Dieu allait me parler directement dans ma cellule. Oui, au travers de cette circonstance compliquée, difficile, au travers de ce désert, Dieu s'est révélé à moi et a totalement changé ma vie. Résultat, quand Dieu m'a parlé, j'ai pris une décision qui a radicalement changé ma destinée. Mon ami, ne te tais pas. Peu importe à qui Dieu te demande de parler, parle, ne te tais pas. Peu importe l'endroit où Dieu souhaite te voir, ne recule pas, va et laisse Dieu faire. C'est dans cette prison que Dieu a envoyé ma femme pour me parler, et peut-être que Dieu t'envoie dans un lieu où t'as pas envie de mettre les pieds, mais vas-y. Pourquoi? Parce que Dieu, l'Éternel, le Tout-Puissant, ton berger, marche avec toi. Et là où tu es, il y est aussi. Et là où il y a sa présence, peu importe les circonstances, il parle, il agit, il manifeste et il fait éclater sa gloire. Alors n'aie pas peur d'avancer, n'aie pas peur de parler. N'aie pas peur, mais fais-le. Fais-le. Fais-le. Fais-le. Pourquoi? Parce que demain, il sera peut-être trop tard. C'est aujourd'hui, c'est maintenant que tu dois agir. Seigneur, merci. Parce que tu es l'Éternel, le Dieu de gloire. Merci parce que tu permets encore que nous puissions entendre ta voix. En ces instants, nous voulons nous prosterner devant toi, afin que nous puissions comprendre ce que tu attends de nous. Nous voulons nous tenir dans ta présence afin que nous puissions ressentir, Seigneur, avec exactitude ta volonté. Oh Père, donne-nous de la compassion, donne-nous de l'amour, donne-nous de l'empathie pour notre prochain. Ôte toute forme d'égoïsme, toute forme d'indifférence. Permets que nous puissions, Seigneur, prendre conscience, Seigneur, de certaines choses. Permets, Seigneur, que nous puissions nous aligner à ta volonté. Permets, Seigneur, que notre cœur puisse battre au rythme du tien. Permets, Seigneur, que ta pensée soit notre pensée. Que ton amour puisse être notre amour, que l'on manifeste chaque jour envers notre prochain. Permets, Seigneur, que nous puissions nous remettre en question. Permets, Seigneur, que nous puissions tout oublier et nous concentrer sur toi parce que tu es notre essentiel. Permets, Seigneur, que nous puissions nous offrir comme un instrument, un vase que tu remplis. Permets, Seigneur, que nous puissions être utiles, utiles à l'expansion, à l'avancement de ton royaume. Oui, Seigneur, permets, Seigneur. Permets, Seigneur, qu'aujourd'hui, nous puissions abandonner, Seigneur, ce qui est contraire, Seigneur, à ta volonté. Que nous puissions déposer toute forme de jugement, d'accusation, Seigneur, d'idées préconçues, Père. Que nous puissions regarder nos contemporains, les membres de notre famille, notre prochain, avec des yeux d'amour, Seigneur, avec tes yeux, Père. Permets que nous puissions être des messagers de grâce, Père. Permets, Seigneur, que nous puissions publier ton amour. Permets que nous puissions nous approcher, Seigneur, de ceux et celles qui ne te connaissent pas, afin de te faire connaître, Père.
Et ainsi, Père, nous te verrons agir. Ainsi, nous te verrons te révéler dans le cœur, Seigneur, de ceux qui nous sont proches et de ceux qui ne te connaissent pas, Père. Permets, Seigneur, que ta gloire, que ton empreinte, Seigneur, soit sur nous. Permets que les personnes, Seigneur, qui rentrent en contact avec nous puissent rentrer en contact avec toi. Que nous puissions, Seigneur, être des témoins vivants, pas simplement en parole, mais en action, Père. Pas simplement en action, Seigneur, mais en amour, en regard, en bienveillance, Seigneur, en bonté, en générosité. Oui, permets, Seigneur, que nous puissions être ton empreinte sur la terre. Permets, Seigneur, que ta gloire éclate au sein de nos foyers, que chaque membre qui ne te connaît pas, Seigneur, puisse se tourner vers toi. Que ta gloire éclate, Seigneur, dans n'importe quelle circonstance. Que ta gloire, que ta main se pose, Père, sur la vie de ceux et celles, Seigneur, qui se sont éloignés de toi. Merci, Père. Merci pour tout ce que tu fais. Merci pour qui tu es. Merci, Seigneur, parce que tu nous rappelles une vérité. Tu nous as sauvés pour te servir. Amen. Amen. Amen. Je ne veux pas finir avec des regrets. Je ne veux pas finir avec des regrets. Un jour, Dieu va nous rappeler à son service. Et j'espère qu'on pourra être comme Paul. Alors que la fin arrive, pouvoir dire à ceux qui nous regardent, j'ai combattu le bon combat. J'ai gardé la foi. Désormais, le Seigneur, l'Éternel, mon Dieu, m'attend pour me récompenser. Ce sera le mot de la fin. Que Dieu te bénisse.

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0: c'est de la maltraitance. Ça peut être des cas de prostitution, des cas de violence. Est-ce que le traumatisme est beaucoup trop profond pour certains ? Là, encore hier, j'étais à une réunion des directeurs de MEX où l'une de mes collègues me disait que dans son institution, on a des jeunes filles de 13 ans qui se prostituent et elles sont nombreuses. Aujourd'hui, comment on peut arriver à accrocher, raccrocher, si j'ai envie de dire, ces enfants-là à la vie ?
1: Bonjour Nadine.
0: Bonjour Cédric.
1: Bienvenue dans cette émission La Rue du Sel. Tu es directrice d'établissement médico-social. Tu diriges un établissement à Strasbourg de la Fondation de l'Armée du Salut. Et je dis fièrement hein, Strasbourg, comme ça c'est dit, puisque c'est là qu'on enregistre, pour ceux qui ne le savent pas, c'est là qu'on enregistre cette émission. Mais il faut noter, pour te situer, que tu es nouvelle arrivante en Alsace. Hein. Avant, tu bossais notamment en région parisienne. Je dis pas de bêtises, c'est ça, notamment ?
0: Oui, principalement. Ça fait 2 ans quand même, j'ai travaillé dans le Loiret. Hein.
1: Ok.
0: Dans le Loiret.
1: Ouais, tu sais, quand t'es en Alsace.
0: Oui. 2 ans quand même dans le Loiret, mais évidemment, principalement en région parisienne.
1: Très bien. Merci et désolé pour la brasse coulée, pour le coup. Tu travailles auprès d'un public de mineurs, oui. Donc des enfants, des mineurs qui sont protégés par une mesure de justice. Donc ça, bien sûr, on va en parler. Et avant d'occuper des fonctions donc direction au sein d'établissements médico-sociaux, tu as été psychologue pendant 15 ans. Et tu as une connexion de cœur avec l'Armée du Salut aussi, à titre personnel, là, pour le coup, puisque ta maman était salutiste, notamment.
0: Elle est salutiste.
1: Elle est salutiste. Ah, oui. Tu as démarré, toi aussi, ton parcours de foi très jeune, à titre personnel, là aussi. Mmh. Il y a une histoire rigolote que tu m'as racontée, que j'aime bien, que je pose ici tout de suite. C'est à l'âge de 12 ans, tu as un petit pécule, un petit argent pour aller faire des courses. Ça se passe au Congo, cette histoire. Et tu t'arrêtes à l'église, tu passes par l'église par hasard et tu te dis tiens, je vais m'inscrire au catéchisme avec cet argent plutôt que d'aller faire mes courses.
0: Exactement.
1: C'est assez rigolo, c'est comme ça que ton parcours se poursuit et continue.
0: Dans la foi.
1: Dans la foi, exactement. Et ce qui est intéressant, c'est que tu arrives en France, tu re-arrives en France à l'âge de 19 ans, tu avais déjà la nationalité française.
0: Je suis née en France,
1: voilà,
0: oui, effectivement.
1: Voilà, c'est ça, tu es née en France et c'est là que tu vas faire tes études et puis par la suite ton parcours professionnel.
0: Tout à fait.
1: Alors, ma première question un peu technique, mais pour resituer un petit peu tout ça, lorsqu'il s'agit d'aide à l'enfance, des enfants donc placés par décision de justice ou des enfants qui sont visés par une décision de justice, il y a deux choses. Il y a l'internat, la première chose, donc des enfants qui sont sortis de leur domicile, sauf erreur, hein, tu me corrigeras, où il y a des interventions à domicile. Donc, c'est-à-dire les enfants restent dans le domicile et les professionnels, éducateurs spécialisés et autres, viennent rencontrer les familles.
0: Là, il n'y a pas que deux choses,
1: il y en a beaucoup plus.
0: Oui. Là ça fait partie des deux prestations, j'ai envie de dire, que nous on livre.
1: Okay.
0: Après, il y a des familles d'accueil, il y a des maisons de l'enfance. Donc justement, avant qu'un enfant qui a été donc placé par le juge soit redirigé après une évaluation vers une institution, donc une MEX, il y a des maisons de l'enfance qui accompagnent ces enfants-là et qui sont gérées par l'aide sociale à l'enfance. Donc évidemment, il y a plusieurs possibilités. Et là, donc, le dispositif, donc, je suis directrice effectivement du dispositif Jeunesse France et Raymond Delcourt. Ce dispositif qui donc présente 4 services.
1: Okay.
0: Donc 2 MEX, effectivement, le SAE et le SORA. Donc qui accompagnent dans l'ensemble, j'ai envie de dire, un public de 6 à 18 ans.
1: D'accord.
0: Et on a donc le SAPMN qui, par contre, donc, accompagne, comme on le disait un peu plus tôt, qui fait plutôt de l'action éducative en milieu ouvert. Et enfin, on a une 4e structure qui est le logis, et là qui accompagne notre public qui est en contrat jeune majeur, qui va donc de 18 à 21 ans.
1: Ah, des plus âgés, du coup.
0: Des plus âgés.
1: Ok, voilà. Très bien.
0: Donc la MEX, en fait, a une visée, c'est d'accompagner donc des enfants et des adolescents, on va arriver, qui sont extraits, j'ai envie de dire, de leur famille. suite à des difficultés qui peuvent être momentanées ou durables, qui ont été constatées par, ça peut être un proche ou des familles, et qui, du coup, a appelé le 119, c'est le numéro Allô Enfants en Danger, et c'est donc la CRIP, qui est la cellule de recueillement d'informations préoccupantes, qui fait ce relais-là auprès du juge des enfants.
2: D'accord.
0: Et en fonction de l'urgence de la situation, ça peut être un placement, si c'est tout de suite, ou dans les 72 heures, et auprès, donc ça peut être un proche, une personne de confiance, ou une famille d'accueil, si l'urgence est, le danger est constaté justement par le juge.
2: D'accord.
0: Autrement, il y a ce temps d'évaluation de la situation qui est faite par le juge, avec l'objectif, en tout cas, d'accompagner. Donc, ce temps de choisir la structure qui est la plus adaptée en fonction des services aussi qui sont rendus, pour pouvoir donc protéger, parce que c'est ça l'urgence. Hein. Parmi les missions des MEX, c'est protéger, éduquer, accompagner ces enfants-là et travailler avec les parents au regard des difficultés qui ont été constatées.
1: Ouais, alors je confesse que moi, j'y connais pas grand-chose hein, dans ce domaine-là. Qu'est-ce qui va faire qu'on va se retrouver plutôt dans une MEX ou plutôt dans une famille d'accueil ? Est-ce qu'il y a des critères ou c'est quel type de situation qui justifie, tiens, on va mettre cet enfant plutôt dans une MEX ou plutôt dans une famille d'accueil ?
0: Je pense que c'est beaucoup de choses se jouent. Il y a une question d'âge. Nous, notre structure, par exemple, elle ne reçoit qu'un public. Hein, je veux m'arrêter que sur cette variable-là. Nous, on ne reçoit qu'un public de 6 à 18 ans.
1: Okay.
0: Ça veut dire que c'est une autre structure, un peu pour les plus petits, qui va recevoir de zéro, donc des pouponnières par exemple. Il peut arriver qu'il y ait des enfants qui sont placés, donc des bébés, qui de l'hôpital vont être placés plutôt dans une pouponnière, donc les 0-3 ans. Okay. Et il existe, que ce soit en Alsace ou ailleurs, des structures qui rendent ce service-là.
1: Ok. Et parfois, les enfants peuvent rester à domicile. C'est-à-dire que la menace, entre guillemets, je ne sais pas si c'est le bon mot, qui pèse sur eux et ne justifie pas de les enlever du foyer, ils peuvent rester à domicile.
0: C'est ça.
1: Mais par contre, il y a un suivi qui se fait. Hein,
0: donc, c'est ça. Ouais. C'est donc ce service-là qu'on a, le SAPMN, qui permet d'accompagner l'enfant dans son milieu naturel, comme on dit. Donc, au domicile parental, l'objectif, après, c'est de travailler les différentes problématiques. C'est une vision globale aussi hein, qui est apportée. L'éducateur est là pour voir les problématiques, que ce soit sur le plan scolaire, l'autonomie. Toutes ces questions quand même qui sont abordées dans l'internat sont plus ou moins les mêmes qui seront abordées, mais au domicile, avec un travail aussi sur la parentalité qui reste importante.
1: Oui, ça tu me le disais quand on préparait cette émission, peu importe que l'enfant soit placé dans une MEX ou reste dans son domicile, les parents restent, on essaye au maximum de garder les enfants connectés
0: à
1: l'enfant avec des visites ou ce genre de choses. Quoi.
0: Oui, c'est ça. Il y a pour ce qui est des internats, il y a un jour qui est privilégié, qui est le mercredi, là, pour ce qui est de notre dispositif à nous. Un calendrier qui est mis en place, en tout cas de connivence avec les parents, pour pouvoir que ses parents puissent rendre visite à leur enfant. Ça s'appelle des visites médiatisées.
1: Okay.
0: De la même manière, certaines structures ont des maisons parentales se jouent plus ou moins les mêmes choses. C'est important que ce lien soit gardé, qu'on puisse travailler. C'est d'ailleurs ce qui est souhaité par aussi ce placement, c'est de travailler ce lien avec les parents, cette parentalité, parce que l'objectif derrière, c'est que l'enfant retourne au domicile. Normalement, le contrat, si j'ai envie de le dire, est signé, en tout cas la décision, se joue sur les 12-17 mois.
1: D'accord,
0: avec,
1: c'est ça la durée,
0: en principe. En principe, avec pour objectif un retour en famille.
1: Il y a des enfants qui restent beaucoup plus longtemps que ça ?
0: Ah oui, oui. Là, je pense là tout de suite à des enfants qu'on a, qui en a depuis 4 ans, qui est dans notre dispositif.
1: Ok.
0: Donc oui, ça varie. Il y a ceux pour lesquels effectivement l'accompagnement se passe au mieux. Mais pour d'autres, pour lesquels ça demande du temps. Mais ce qui est travaillé aujourd'hui et qui est souhaité par l'aide sociale à l'enfance, c'est qu'il n'y ait plus de rupture de parcours. Si, effectivement, on doit accompagner l'enfant beaucoup plus longtemps, ben à ce moment-là, il faut que ça reste dans la même institution, quitte à ce qu'il y ait des glissements. Dans notre cas, nous, on a deux mecs, là, en tout cas, qu'il y ait un glissement d'une structure vers une autre, mais qui reste la nôtre. Mais voilà, qu'on puisse en tout cas, en fonction des besoins identifiés de l'enfant, qu'on puisse l'accompagner sur la durée pour éviter les ruptures.
1: Ah oui, éviter, tu veux dire qu'un enfant passe d'un établissement à un autre.
0: À un autre, oui, parce qu'on peut, ça peut mal se passer, ça arrive, hein, oui. Que ça soit difficile et que, qu'on puisse estimer que ben, la structure d'un autre dispositif est peut-être plus adapté. Mais ça doit être à la marge. Si cette décision, mais en tout cas, ce n'est pas ce qui est souhaité par l'aide sociale à l'enfance. Si ça peut arriver, il faut que ça soit vraiment effectivement nécessaire que ça se fasse dans ce sens-là. Mais aujourd'hui, c'est travailler la continuité des parcours pour que l'enfant soit suivi, en tout cas durant la durée de son placement dans la même institution, en travaillant sur les besoins, en fonction de son évolution.
1: Oui, je vois. Et en termes de volume, hein, pour resituer l'action, tu m'avais évoqué 23 enfants hein, qui sont en internat, donc dans la partie MEX.
0: Non, un peu plus.
1: Ah, plus, ok.
0: On a donc dans la partie MEX, là, très rapidement, on a le dispositif SAE, on a 20 enfants qui sont accompagnés. Dans l'autre dispositif qu'on a, on en a 14. Dans 20, on en a 34 enfants. Et au niveau du logis, on a 10 adolescents qui sont accompagnés. Donc au total, on en accompagne 44.
1: D'accord.
0: Et par contre, pour en ce qui concerne l'intervention à domicile, on a 70 mesures, donc 70 enfants qui sont accompagnés avec un ratio de 1 sur 14. Donc un éducateur accompagne 14 enfants.
1: Ah oui,
0: ce qui c'est spécifique à notre établissement.
1: Oui, d'accord.
0: Ce ratio peut varier d'un établissement à un autre.
1: L'éducateur donc, qui va se rendre dans les 14 foyers pour visiter, rencontrer les parents.
0: Après, il y a une organisation qui est faite.
1: Oui, on imagine.
0: Il y a une organisation, parce qu'il peut avoir des ateliers, il peut avoir des sorties. Tout est fait pour travailler ce lien avec l'enfant, comme ça peut être le temps que ça... Un certain nombre d'actions est réfléchi. Dans chaque service, on fonctionne du projet éducatif. Voilà. Il y a un projet éducatif qui est en place.
1: Et qu'est-ce qui. Parce que, donc, on le disait, hein, le 119, déjà, moi, je ne l'avais pas, le numéro, donc c'est bien de le redire. 119, le numéro.
0: Oui, allô, enfant en danger.
1: Voilà. Et donc, ça peut être un enseignant qui voit quelque chose qui appelle, ça peut être l'enfant lui-même qui appelle.
0: Qui appelle, ou ça peut être envoyer un écrit, un courrier directement à la CRIP.
1: OK. Et du coup, c'est quoi les sans faire du voyeurisme, mais c'est quoi les situations que les enfants qui se retrouvent placés, par exemple dans la MEX, chez toi, ils ont vécu quoi? Pourquoi est-ce qu'ils sont là?
0: En tout cas, on a malheureusement plusieurs types de situations. Ça peut être des cas de prostitution, des cas de violence sexuelle, des cas de, d'absence de stimulation intellectuelle. Ou violence par un proche de la famille. Là, on a eu le cas de... Oui, je repense à des enfants dont les parents regardaient des films pour adultes devant eux. Il y a eu des signalements qui sont faits dans ce sens, de maltraitance. Ça aussi, même si ça peut être c'est une maltraitance. Ou d'enfants battus. Voilà, il y a divers types de situations effectivement un peu problématiques qui sont constatées, qui ont nécessité... ce placement.
1: Ouais, tu me le disais quand on préparait ce... Je suis rentré à la maison, j'étais pas bien. Tu disais cette situation qui pourtant, c'est pas les maltraitances de coups, etc. Mais les parents regardent du porno et il y a les petits enfants qui sont à côté.
0: Oui.
1: Enfin, ça voilà.
0: Là, ça se reproduit après, même dans l'institution. Ben, dès l'instant que nous, ça reste un traumatisme, je pense. Et que l'enfant, si on travaille pas ça avec l'enfant, il va le reproduire. Et c'est des fois des situations qu'on peut constater aussi dans l'institution. Et sans compter les addictions, ça induit derrière... C'est certains traumatismes induisent des addictions. On a le cas des addictions là qui sont constatées et que du coup qui implique qu'on puisse y réfléchir, apporter des réponses face à ces situations qu'on constate au quotidien.
1: Moi, j'avoue, je pensais MEX, Toi, moi, j'y connais rien, hein, tu vois, mais c'est des clichés complets. Mais je pensais maltraitance. Je pensais l'enfant maltraité par ses parents ou par l'un de ses parents et qui doit être protégé et emmené dans une.
0: Oui, c'est ça.
1: Mais en fait, les situations sont beaucoup plus. Ça existe, ça, mais il y en a d'autres qui justifient aussi de protéger l'enfant et de l'intégrer dans une MEX.
0: Oui, tout à fait. C'est l'enfant, dès l'instant, en tout cas, la personne qui a identifié un danger pour l'enfant, l'enfant doit être protégé. Ouais. Si le danger est avéré, mais c'est pour ça que le juge demande qu'il y ait une enquête. Ouais. L'objectif, c'est de justement de faire ce travail-là en amont, pour voir si le danger est avéré ou pas, et ça va nécessiter. Enfin, l'objectif, c'est pas de sanctionner aussi le parent quand ce placement est fait, c'est de pouvoir travailler, parce qu'on a parmi nos missions, il y a ça aussi. Je vais vous parler d'éduquer, de protéger, mais c'est aussi de travailler la question de la parentalité. Et ça, c'est pareil. J'ai envie de dire, on n'étudie pas à l'école comment être parent, où on a un exemple. On a la chance d'avoir des parents auxquels on s'identifie et on a envie de faire pareil, ou on a cette intelligence de prendre le contre-pied quand c'est complètement négatif. Mais il y a certains qui ont besoin d'être aidés, d'être accompagnés dans ce sens. Et notamment là, pour parler du dispositif d'Elcourt, on a un référent, parent par exemple, qui est là, en tout cas on a ce poste-là, qui travaille avec les parents, parce que les enfants, malgré le fait qu'ils soient dans notre établissement placé, si j'ai envie de dire, utiliser ce terme-là, mais ces enfants-là ont des visites, ils sont visités par leurs parents.
1: D'accord.
0: Pour ce qui est de notre établissement, c'est tous les mercredis, il y a un calendrier, ça s'appelle les visites médiatisées.
1: Ah, donc avec un tiers
0: Avec un tiers présent qui est l'éducateur.
1: Bien sûr.
0: Il y a un calendrier auquel, sauf s'il y a danger évidemment, mais il y a toujours un tiers qui est l'éducateur, qui est formé pour, parce que c'est pas toujours évident. Il y a quand même une frustration aussi des parents de ne pas pouvoir passer du temps avec leur enfant, même quand on estime ne pas être assez à la hauteur. Après, il y a toujours, je pense, j'ai envie de penser ça en tout cas, qu'il y a ce cœur de maman ou de papa qui parle. On a eu le cas très récemment d'ailleurs, on a reçu une fratrie de 3 enfants. Alors la petite, elle a 5 ans, 8 ans et 11 ans qui ont été placés dans notre institution. Et le papa, il est en colère par rapport à ça. Donc, et ça, je peux l'entendre, c'est pas évident, ça reste pas évident. Mais en tout cas, on a ce temps, on leur laisse ce temps-là le mercredi. Voilà, pour le moment, le calendrier, c'est celui-là. En fonction des contraintes aussi des parents, le mercredi, les parents rendent visite à leur enfant en présence d'un tiers, pour qu'ils puissent garder le lien.
1: Oui.
0: Et ça peut être aussi, là, je suis en train de penser à, ça peut être aussi évalué. On peut constater qu'un enfant peut être un peu nerveux, agressif. Et là, la psychologue j'ai la chance, j'ai envie de dire, d'avoir 3 psychologues dans l'institution. Et là aussi, pour évaluer le besoin de l'enfant, on va se dire, moi, puisque je coordonne l'action éducative aussi, je peux demander est-ce qu'il a vu ses parents là ces derniers temps. Mais non, il y a eu ça n'a pas pu se faire. Mais des fois, le fait que les parents viennent voir l'enfant, ça permet de l'apaiser aussi.
1: Ok.
0: Donc voilà, en tout cas, c'est un ensemble de choses auxquelles on doit être vigilant.
1: Ok. Et est-ce que, parce que ça c'est ma question, tu sais, c'est le cœur de papa qui parle, est-ce que les parents y comprennent pourquoi est-ce que les enfants l'ont été ? Parce que là, si le papa il est en colère dans ton exemple, c'est qu'il ne doit pas comprendre.
0: Non, oui.
1: Pourquoi les enfants lui sont retirés, en tout cas l'espace d'un temps,
0: et
1: placés dans une MEX ?
0: Mais normalement, non, est-ce qu'ils le comprennent, ça? Malheureusement, ça serait bien d'interroger un parent.
1: Ouais. Hein. Ouais, j'imagine que
0: oui, mais après, comme dans tout, il y a quand même on peut se rendre compte qu'il y a des limites, mais être quand même contrarié de ne pas y arriver. Hein. La colère peut exprimer beaucoup de choses aussi.
1: Ouais.
0: Hein.
1: Okay.
0: Une impuissance face à une situation. Malheureusement, même si je me rends compte qu'effectivement, ça m'aiderait bien de ne pas les avoir un temps, qu'un cas soit remis et tout ce qu'il faut en place, mais d'être quand même contrarié, ça peut s'entendre. Hein.
1: Oui.
0: Moi, je suis maman, je me mets à chaque fois à la place de ces parents-là. Hein. Ça peut, pour certains en tout cas, ça peut être une réelle souffrance.
1: Et les enfants eux-mêmes, justement, tu parlais d'une petite qui a 5 ans.
0: Oui.
1: Je pense qu'elle conscientise pas la situation qui justifie le placement. Ça doit être parce que moi j'ai un petit qui a 6 ans, toi. Donc j'arrive à
0: le transfert.
1: Ouais, voilà. Ça... Mais je même. En tout cas, j'imagine bien le truc, la situation, la tranche d'âge. Je vois bien
0: mais
1: à quoi
0: oui,
1: ça correspond.
0: Oui.
1: Et je me dis, waouh, est-ce que mon petit capterait là ce qui se passe d'un seul coup, où son papa, où son maman. Et du coup, je me mets à la place de cette petite fille là qui se retrouve d'un seul coup en institution. Est-ce que les enfants comprennent, est-ce que c'est vraiment difficile ce moment-là, cet accueil?
0: Oui. Là, malheureusement, c'est pour ça que la psychologue aussi, elle est là, hein, oui. Pour qu'on puisse les accompagner, que la cassure ne soit pas... Elle sera toujours présente, j'ai envie de dire. L'objectif aussi, et ça c'est les équipes, et surtout aussi la psychologue qui doit amener cette ressource-là, j'ai envie de dire, c'est vraiment d'identifier quel est le besoin de l'enfant. À chaque étape du développement de l'enfant, d'identifier les besoins et nous d'apporter une réponse à ça. Et c'est de maintenir les visites. C'est pour ça que les visites sont importantes. L'enfant, je ne sais pas, là, sur le coup, c'est une bonne question. Je me dis, qu'est-ce que peut penser l'enfant à ce moment-là? La semaine prochaine, je dois aller sur ce site. J'essaierai d'échanger avec la petite pour savoir comment elle va. Ouais. Mais en tout cas, nous, on essaie d'entourer ces enfants-là de ce qu'il faut... pour que la séparation soit le moins difficile possible.
1: Et une question à 2,50 francs, déjà ça fait bizarre de dire ça comme ça. J'avais envie de dire, est-ce que ça marche, notre système en France, mais, et particulièrement bien sûr celui que toi tu côtoies, que tu vis à l'Armée du Salut, les mecs que tu diriges ou les autres services. Est-ce que les enfants qui ont beaucoup trop tôt, personne n'a envie d'être une victime, personne n'a envie de traverser une épreuve forte, mais quand c'est en plus des petits, il y a une notion d'injustice très très forte, je trouve, qui me vient lorsque je pense à ça. Mais est-ce que ils arrivent à rebondir? Est-ce que ces jeunes ensuite, ils arrivent à avoir un parcours entre guillemets normal, ou en tout cas un parcours qui n'est pas déjà, j'ai envie de dire, plombé par par le vécu qu'ils ont traversé.
0: Mais c'est sûr qu'ils commencent par un bagage qui n'est pas simple.
1: Bah oui.
0: Hein. C'est pas simple du tout. Il n'y a que l'histoire qui nous dira si ces efforts... Bon, en tout cas, on essaye. Moi, j'ai envie de dire, malgré les difficultés de valoriser ces efforts-là, oui, il y a des cas de personnes, en tout cas, c'est ce qu'on souhaite, qui s'en ont sortis indépendamment d'un début très, très difficile dans la vie. Mais de la même manière, on se rend compte que on a des exemples de jeunes qu'on suit, que c'est de réels traumatismes qui se terminent des fois par des addictions. C'est l'un dans l'autre, j'ai envie de dire. L'addiction est là. Ça, c'est, on a des cas d'addiction aussi, hein, tout à l'heure on en parlait, parce qu'il y a eu un traumatisme derrière. Et là, où c'est encore récupérable, j'ai envie de dire, et on essaie de travailler dans ce sens, en valorisant les efforts des uns et des autres. Et je pense souvent à cette phrase-là, ils sont peut-être formés, les éducateurs, même les chefs de service, qui font un gros travail, mais on n'est pas formés pour supporter. Donc il y a aussi ça.
1: Ouais.
0: Et c'est pour ça qu'il y a un gros turnover dans la protection de l'enfance. Parce que c'est pas évident, il y a des situations qui sont difficiles de le vivre.
1: Ouais.
0: Mais l'objectif, en tout cas, on a dû en entendre parler, hein, de la maltraitance dans ce type d'institutions aussi. Mais pour me parler de l'Armée du Salut, c'est pas le cas. En tout cas, de ce que je connais, moi, on a quand même cette exigence qui fait partie de nos 5 valeurs en termes de qualité d'accompagnement.
1: Oui.
0: Hein, mais personnellement, si je suis là, c'est aussi pour, en tout cas, essayer d'apporter cette qualité. Former les professionnels, aujourd'hui encore, on peut dire, on en parlait, hein, de la question de la formation, de comment travailler. Il n'y a pas que nous, on a des relais, des prestataires extérieurs, hein, avec qui on peut identifier des problématiques, on voit les relais qu'il y a à l'extérieur, pour pouvoir comment on peut accompagner un jeune face à une problématique qui peut être beaucoup trop difficile pour les éducateurs, mais aussi faire monter les professionnels en compétences. Et ça, ça fait partie de mes missions, de diagnostiquer les manques qu'il peut avoir dans les équipes et de former pour, ben, la finalité pour répondre à ta question,
1: oui, permettre
0: que les tirer vers le haut.
1: Oui, oui, dans ton rôle de
0: d'en
1: direction,
0: faire, voilà.
1: Dans ton rôle de direction à toi, c'est effectivement d'abord travailler l'équipe qui elle-même va travailler
0: auprès des
1: jeunes. Quoi.
0: Travailler auprès des jeunes pour qu'on ait des témoignages. Hein, ça sera des témoignages de demain.
1: Ouais. Ok, c'est super. Est-ce que parce que ça, je crois que c'est peu su et moi-même, j'ai découvert il y a peu de temps que la fondation de l'Armée du Salut, c'était c'est énorme. mais je ne pensais pas qu'il y avait autant d'établissements partout en France de la fondation de l'Armée du Salut. Plus d'une centaine d'établissements, je ne dis pas de bêtises.
0: Oui,
1: hein.
0: Oui, la fondation de l'Armée du Salut, on est dans plus de... Il y a combien de départements en France? Je vais te poser une question.
1: Alors j'aurais dit un 95 comme ça.
0: C'est pas très loin dans un sens, je pense. Avec,
1: La
0: France, j'inclus les dom-tom. Okay, il doit être à 100 ou 101.
1: Okay,
0: je pense que je suis plus proche de la réponse.
1: je te laisse la victoire.
0: Oui. Non, on est dans plus d'une centaine de pays, 3000 salariés, 9800 bénévoles, encore je...
1: Ah oui, ok.
0: Et on a près de 200 établissements.
1: Ok.
0: Ah oui, donc on a une partie, donc on a un volet, alors faut pas que je dise de bêtises, donc je disais qu'on a la congrégation, on a la fondation, et au niveau de la fondation que le volet est social, on a la partie donc inclusion avec et la partie médico-sociale.
1: Oui, là où toi tu te trouves quoi.
0: Voilà, où je me trouve, donc ça veut dire qu'on a des maisons de retraite, on a des centres d'hébergement, on a donc un ESAT, un seul établissement de service d'aide par le travail, donc c'est celui que je dirigeais dans le Loiret. On est dans des foyers d'aide médicalisée. Voilà. Et des MAS aussi, hein, des maisons d'action sociale. Oui, c'est une grosse, je le dis assez souvent, une grosse machine derrière avec...

0: Accompagner, justement, c'est
1: Ouais.
0: accompagner. Et d'ailleurs, l'enfant, il doit faire un écrit qu'il doit signer, où il demande à poursuivre son accompagnement. C'est une demande qui est envoyée au département et au responsable de l'ASE, en demandant à ce qu'il y ait une continuité d'accompagnement. Et
1: D'accord.
0: c'est là où il va basculer. C'est un contrat qu'il va signer, en fait, finalement, avec le département. Et ça s'appelle le contrat jeune majeur. Et là, il va continuer à être accompagné financièrement jusqu'à ses 21 ans.
1: D'accord.
0: Et si après ses 21 ans, là, si rien n'a été fait, bon, voilà, il va falloir qu'il puisse se découvrir. Mais je pense qu'il y a un accompagnement qui est fait.
1: Mmh.
0: Et on est là pour les accompagner, pour que ça se termine, en tout cas qu'ils puissent basculer vers l'autonomie quand même de manière moins...
1: Moins abrupte.
0: Moins brute, oui,
1: ah,
0: abrupte.
1: Oui.
0: Effectivement, que ça soit... Il y a cet accompagnement-là qui est fait. Donc à 17 ans, on travaille dessus, 17 ans et demi, on est là derrière pour leur rappeler il faut travailler assez de vigilance. Et on les inscrit en mission locale, par exemple, qui accompagne les jeunes de 16 ans à 26 ans. Et là, ils sont accompagnés par un conseiller qui travaille avec eux un certain nombre de problématiques. S'ils n'ont pas de projet professionnel, il y a des prestations que offre, j'ai envie de dire, la mission locale qui va les accompagner dans ce sens. Pareil, sous les problématiques de logement. Donc, il y a ce travail qui est fait. Je me le dis, c'est comme à la maison. Hein. On va pas garder son enfant jusqu'à 21 ans à la maison sans s'interroger quand même. Mais il est temps que
1: oui.
0: tu...

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1: On regarde le deuxième chapitre de la première lettre de Pierre. Bien et souffrance, comment les utiliser dans une même phrase? Quel bien la souffrance accomplit-elle dans notre vie? Une fois sauvé, on a une nouvelle nature, on vit en elle par la puissance du Saint-Esprit. On peut aimer le Seigneur sans le voir, grâce au Saint-Esprit qui nous le rend réel. Si tu l'aimes, tu veux lui plaire. On est sauvé non seulement du jugement, mais du monde présent, sauvé pour aimer Jésus-Christ maintenant. On est aussi sauvé pour aimer autrui. Alors, abandonnons ce qui appartient à ce monde, esprit rancunier ou habileté à faire bonne impression. Hypocrisie et grossièreté doivent aussi disparaître. Es-tu amer? Calomnies-tu les gens? Tout ça n'appartient pas à la vie du peuple de Dieu. On doit plutôt désirer les choses de Dieu. On désire grandir en grâce et connaissance du Seigneur. Ne reste pas bébé dans la foi. Grandis en étudiant la parole divine. Quand on goûte à la bonté du Seigneur, on délaisse ses mondanités. Quand les enfants grandissent, leurs habits ne vont plus. De même, en mûrissant en Christ, la malice, l'hypocrisie, l'envie et les jurons ne te vont plus. On vient à Jésus comme des pierres vivantes sur lesquelles une maison spirituelle s'édifie. Pierre se rappelle peut-être cette scène où il déclarait à Jésus « Tu es le Christ, le Fils du Dieu vivant ». Et le Seigneur Jésus de répondre « Tu seras un petit caillou, mais sur cette pierre de fondation, le Christ, je bâtirai mon Église ». En vivant comme Dieu le prévoit, à la mesure de notre position en Christ, on vit quatre magnifiques définitions, y compris ce que signifie être peuple de Dieu. 1. On est une race élue. Dieu a appelé Israël « nation élue ». L'Église est aussi appelée « peuple élu ». On est l'instrument de Dieu choisi en cette génération. 2. On est un sacerdoce royal. Appartenant à Christ, on a tous accès à Dieu. On peut tous venir en sa présence, entrer dans le Saint des Saints. 3. On est une nation sainte. La nation d'Israël et l'Église n'ont jamais été très saintes dans leur conduite. L'échec d'Israël est flagrant, celui de l'Église est épouvantable. Mais on est saint dans notre relation avec Christ parce qu'il est notre justice. On est parfait en lui. Et 4. On est le peuple spécial de Dieu, on lui appartient. Jésus-Christ t'appelle à être à lui. Pierre maintenant nous appelle, comme étrangers et voyageurs, à vivre comme le peuple de Dieu, à s'abstenir des désirs charnels qui font la guerre à l'âme. On doit plutôt publier ses louanges. Comment ? En chantant ? Oui, mais aussi en ne manifestant pas les œuvres de la chair. Que ta vie soit marquée par la parole de Dieu. Une vie mise à part pour appartenir à Dieu est un témoignage pour le monde. On doit aussi vivre humblement, être soumis au gouvernement. Les chrétiens devraient respecter et aimer les autres croyants et montrer par leur vie leur crainte du Seigneur. Jésus a souffert pour les péchés du monde, pour ton péché. Il est mort pour qu'on puisse vivre droitement. On ne peut pas souffrir pour laver nos propres péchés, encore moins pour les péchés du monde. Mais les meurtrissures du grand médecin guérissent nos péchés. Il est mort à notre place. Aucun docteur humain ne peut traiter ce problème. On était comme des brebis errantes allant vers l'abîme, mais maintenant on est revenu en sécurité, aux soins du berger de nos âmes. Dans le prochain épisode, on verra l'effet de la souffrance sur notre conduite au foyer et à l'église.
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1: Dans la deuxième épître aux Corinthiens, chapitre 9, verset 7. Que chacun donne ce qu'il aura décidé en son cœur, sans regret ni contrainte, car Dieu aime celui qui donne avec joie. Donner selon son cœur, voilà un beau programme pour notre journée d'aujourd'hui. Mais apprenons aussi à recevoir ce que nous donnent les autres de tout leur cœur.
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Une minute, s'il vous plaît. Je voudrais partager une phrase de la Bible, de l'Évangile. La lumière est venue chez les siens. Ces mots sont bouleversants. Ils veulent que la lumière suprême, celle qui contient toutes les réponses, celle qui vibre de toutes les beautés et qui éclate de l'amour parfait, cette lumière a posé le doigt sur notre épaule. La lumière est venue chez les siens. Et elle continue de venir, car c'est le temps de l'Avent-Noël. Et temps où chaque lumière, chaque flamme, chaque déchirure de l'ombre nous fait un petit signe. Car le temps où le soleil levant lui-même s'habille d'un sens nouveau, ce qu'il y a d'extraordinaire avec le soleil, c'est qu'il a toujours l'air de briller tout exprès pour celui qui le regarde, et que chacun, où qu'il soit sur la terre, a l'impression qu'il se trouve au cœur des rayons du soleil. C'est l'image éclatante, à mon avis, de l'amour de Dieu qui couvre tous les hommes et met chacun personnellement au centre de la lumière de Dieu. Pour le soleil, chaque être est unique et le soleil a été créé par Dieu pour qui, vous comme moi, nous sommes uniques. Bon,

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1: Je viens d'une famille nombreuse où la violence physique et morale régnait depuis mon enfance. J'ai eu mon premier fils, Emmanuel, d'un premier mariage qui s'est voué à l'échec. Je me suis remariée, dont 3 beaux enfants. Ce parcours familial a été très difficile, notamment entre notre intégration subite en métropole suite aux graves brûlures domestiques qu'a subi mon fils et à sa surdité profonde dès sa naissance. Aigri et dépressif, je me renfermais sur moi-même devant l'ordinateur, où je passais constamment mon temps. Je m'isolais de plus en plus, renfermant mes sentiments, la colère et le dégoût de la vie. Puis vint cette année de souffrance qu'a subi mon fils Steve, par des harcèlements physiques, moraux et sexuels, de ses camarades dans son institut en internat. Et malgré nos combats, par détresse, mon fils s'est pendu il y a 2 ans et demi de cela. Il n'avait pas 17 ans. Ce jour-là a été un choc pour moi, comme pour toute la famille. La perte d'un enfant est une douleur insoutenable. Je me suis sentie comme une maman désenfantée. Non seulement j'ai senti grandir en moi cette culpabilité de n'avoir pas pu le sauver, mais ma vie était devenue invivable. Et malgré la tristesse que je reflétais, on ne pouvait pas imaginer l'ampleur des dégâts au fond de moi. J'étais arrivée au stade où l'envie de mourir omnibulait mes pensées. J'ai d'abord quitté mon mari pour m'isoler. Puis, j'ai commencé à arrêter mes médicaments concernant une maladie grave, inquiétante pour le cardiologue. Je rejetais tous mes amis. Je ne mangeais et buvais presque plus. En présence de mes filles, je donnais un semblant de vivre en les encourageant. Entre-temps, je continuais mon passe-temps sur l'ordinateur à encourager d'autres personnes qui ont perdu des proches et bien plus encore. Puis le soir, j'avalais plus de somnifères qu'il fallait pour ne plus y penser. Mais à travers ces personnes, je suis plongée dans l'occultisme, dont le contact avec les défunts. En clair, je ne voulais pas accepter la mort de mon fils, et encore moins qu'on ne puisse plus se parler, se voir. L'envie de mourir m'obsédait. Je pensais pouvoir le rejoindre là-haut, pouvoir le consoler. En fait, j'étais comme déjà morte au fond de moi. Une morte vivante. Mais un jour, en avril de cette année, j'ai subi une dernière épreuve. C'est la perte de ma maison, de mes biens, face à mon surendettement. Et ça a été comme une goutte de plus dans un vase, une goutte qu'il ne fallait pas. À partir de là, j'ai commencé à réfléchir à mettre fin au plus tôt ma vie. Je n'avais plus rien à apporter ici-bas, et ma vie n'a été que faillite sur tous les points. J'aime énormément mes enfants, mais ma souffrance était tellement grande que je n'arrivais plus à regarder autour de moi. Alors, un soir, sans comprendre, j'ai décidé de parler à Dieu. Ce n'était plus les prières catholiques que je faisais, mais une discussion entre Dieu et moi. Alors, dans mes pleurs et mes cris, je demandais à Dieu, « Pourquoi ? Pourquoi cette vie ? C'est quoi le but ? Toute ma vie a été désastre sur tous les points. Mon enfance, ma vie de couple, l'échec de mes enfants, mon échec professionnel et financier, mais surtout la mort de mon fils qui est parti dans sa détresse. Que me reste-t-il de bien, Seigneur, pour que je puisse vivre ? Je ne me supporte même plus. Et même sur terre, tout est désastreux. Entre les violences et l'indifférence, la misère et les souffrances. Où es-tu, Seigneur ? Pourquoi tout cela ? Je veux quitter cette vie de souffrance. Et je criais et pleurais à en perdre le souffle. Mais, comme un clin d'œil, et sans que je comprenne, je me suis sentie emportée dans une grande paix, si intense, enveloppée d'un si grand amour, un sentiment que je n'ai jamais trouvé sur terre. Je me sentais tellement bien que je ne réalisais pas que je venais de pleurer, et pourquoi. Je ne sais plus combien de temps cela a duré, mais j'étais heureuse, en paix et si plein d'amour. Je sentais même la présence de Jésus auprès de moi. J'ai compris de suite que c'était Jésus. C'est quelque chose de vraiment inexplicable. Puis, tout doucement, le temps que je revenais à la réalité où j'étais dans ma chambre, j'entendis comme cette voix qui me disait « Lis la Bible ». J'avais du mal à comprendre, tellement que je savourais encore cette paix. Cette voix se faisait retentir à nouveau au fond de moi, mais d'une si grande douceur. Comment vous expliquer? Moi, dans ma profonde détresse, avec cette brûlante envie de mourir, à ce moment précis, vouloir lire la Bible dans cet état, c'était inconcevable. Tout cela pour vous dire que dans ma profonde détresse, j'étais entourée de l'amour puissant de Dieu. C'est alors, comme je n'avais pas de Bible, je me rappelais d'en avoir téléchargé une sur mon portable. Mais je disais, « Seigneur, je ne comprends rien et c'est trop dur et lourd pour moi. » Mais cette voix insistait une dernière fois, « Lis la Bible. » C'est alors que je l'ai obéi et calmement, je lisais la Bible à haute voix. Je commençais par la Genèse, jusqu'à ce que Abraham a voulu sacrifier à l'Éternel son fils Isaac. C'était comme si mes yeux s'ouvraient et comprenaient. Puis, cette voix se faisait retentir à nouveau, me conduisant vers les évangiles. « Lis ma venue sur terre. » Alors, je l'ai lu et parcouru jusqu'à ce que Jésus dit « Je suis le chemin, la vérité et la vie. » Nul ne vient au Père que par moi. Je constatais tout l'amour de mon Père céleste et l'état de pécheur que nous sommes, mais surtout notre désobéissance. J'ai aussi réalisé l'amour parfait de Dieu, qui a sacrifié son Fils unique, Jésus-Christ, pour nous sauver de nos péchés, pour me sauver. Ce sacrifice que personne sur terre n'aurait pu faire, offrir son enfant, pour l'amour de l'humanité. J'ai ressenti son amour puissant qui vibrait en moi. Je commençais même à réaliser qui était Jésus, la perfection de Dieu, remplie d'amour, de compassion, de justice et de vérité. J'ai enfin constaté l'amour de Jésus qui m'acceptait tel que je suis. J'ai enfin compris que ma vie n'était pas finie, loin de là. J'ai alors compris que toute notre instruction et enseignement pour mener à bien notre vie sur terre se trouve dans la parole de Dieu et que le seul chemin qui nous conduit vers Dieu, notre Créateur, et vers la vie éternelle est Jésus. Alors, le lendemain, je me réveillais avec ce verset. Je suis le chemin, la vérité et la vie. Nul ne vient au Père que par moi. J'ai donc pris un sac poubelle et j'ai commencé à jeter tout ce qui est idolâtrie. Statues de vierges, anges, chapelets, icônes, images, bijoux, bougies, livres et j'en passe. Car j'ai compris que je dois servir un seul et unique Dieu. J'ai continué à lire la Bible qui m'inspirait de plus en plus. Et c'est ainsi que j'ai pris conscience de tous mes péchés. Alors, j'ai demandé pardon pour tous mes péchés, que je regrettais sincèrement. J'ai demandé à Dieu qu'il soit maître de ma vie. J'ai dit à Dieu que je ne veux plus rien faire sans sa volonté. Aujourd'hui, je vis une nouvelle vie. Je sais que je ne suis plus seule. Je n'ai plus besoin de masque pour faire semblant. J'ai repris goût à ma vie, au contact avec les autres. J'ai repris mes soins médicaux. Je profite pleinement de ma famille. Et en plus, j'ai trouvé une famille dans l'Église. Je souffre encore de la perte de mon fils, qui restera toujours une plaie ouverte. Mais le Seigneur a su mettre du baume dans mon cœur. Je remercie Dieu qui a su me donner son amour, me consoler et donner un sens à ma vie.
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1: Bonjour, aujourd'hui nous allons évoquer l'horaire de la prise des médicaments. Si l'efficacité de nombreux médicaments est peu influencée par un horaire précis en fonction des repas, pour certains traitements, le moment de leur prise est déterminant pour optimiser leur efficacité. Certains médicaments doivent être pris à jeun, car les modifications de la cinétique et la chimie de notre appareil digestif par les composants alimentaires peuvent fortement influencer leur absorption, leur métabolisme ou leur efficacité. Ces effets alimentaires peuvent réduire jusqu'à 60% la biodisponibilité de certains médicaments. C'est pourquoi il est recommandé de prendre certains médicaments à jeun, c'est-à-dire au moins 30 à 60 minutes avant un repas, ou au plus tôt 2 à 3 heures après la fin du repas. Parmi les nombreuses situations, prenons trois exemples. Les médicaments gastro-résistants, la lévothyroxine et les compléments alimentaires à base de fer. Les médicaments gastro-résistants, comprimés et gélules, n'agissent que dans l'intestin grêle. Tant que ces comprimés ou ces gélules sont mêlés à de la nourriture dans l'estomac, elles ne peuvent pas être absorbées. C'est le cas par exemple de l'aspirine à enrobage gastro-résistant. Dans une étude scientifique croisée, on a constaté que les aliments prolongent considérablement la durée moyenne de séjour dans l'estomac et retardent le délai d'action jusqu'à plus de 8 heures après la prise. La lévothyroxine est l'exemple de médicament à prendre à jeun. Elle doit être prise systématiquement en position debout au moins 30 minutes avant le petit déjeuner. De nombreuses études montrent que l'absorption de cette lévothyroxine est nettement plus efficace à jeun qu'après un repas. Si le médicament est pris avec de la nourriture, son absorption peut diminuer jusqu'à ce 60%. Des études montrent qu'une prise le soir est également possible, à condition qu'elle soit régulière et suffisamment espacée du dernier repas. L'importance de cette recommandation est essentielle, car la fluctuation du taux de TSH sanguin lors des contrôles pour adapter le traitement sont généralement dues à des horaires de prise irrégulières ou à l'alimentation. Pour les compléments alimentaires à base de fer, c'est plus compliqué. Il est recommandé de les prendre par voie orale à jeun, car certains composants alimentaires inhibent leur absorption. Parallèlement, la prise à jeun entraîne plus souvent des troubles gastro-intestinaux, de sorte que les médecins et les patients doivent souvent trouver un compromis. Il existe bien d'autres exemples, comme la prednisolone, les bisphosphonates, certains antibiotiques, les inhibiteurs de la pompe à protons. En conclusion, la prise à jeun des médicaments, sauf contre-indication documentée, est bien plus qu'une recommandation de simplicité. C'est un facteur pharmacologique décisif pour l'efficacité de certains principes actifs. N'hésitez pas à demander des instructions précises à votre médecin et à votre pharmacien sur le moment et la manière de prendre vos médicaments.
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3: Bonsoir à tous.
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7: Chaque année, elle passe presque inaperçue. Et pourtant, elle concerne directement notre manière de voir le monde. La semaine de la presse et des médias dans l'école revient pour sa 37e édition. Son objectif est simple, apprendre aux jeunes à décrypter l'information, à comprendre les médias, à faire la différence entre un fait, une opinion, une rumeur. Autrement dit, apprendre à s'informer. Et c'est sans doute plus crucial aujourd'hui que jamais. Parce que nous vivons dans un monde où l'information est partout, en continu, instantané, brut. Mais une information abondante n'est pas forcément une information fiable. Aujourd'hui, chacun peut produire du contenu, commenter, partager, influencer. Et très souvent, sans filtre, sans recul, et même sans vérification. Le résultat ? Des fake news circulent plus vite que les faits, les opinions prennent la place de la vérité et l'émotion remplace parfois la réflexion. Alors on apprend aux jeunes à vérifier leurs sources, à croiser les informations, à développer leur esprit critique. Et c'est une excellente chose. Mais au fond, une question demeure. Savoir s'informer, est-ce suffisant pour bien comprendre le monde ? Parce que derrière l'information, il y a toujours une interprétation, un angle ou même une vision. Deux personnes peuvent recevoir la même information et en tirer des conclusions totalement opposées. Pourquoi ? Parce que nous ne regardons jamais le monde de manière neutre. Nous regardons le monde à travers ce que nous croyons déjà. Alors la vraie question n'est peut-être pas seulement « est-ce que cette information est vraie ?» mais aussi « à partir de quoi je la comprends ?» Dans la Bible, il est écrit « Vous connaîtrez la vérité et la vérité vous rendra libre ». Une parole forte et intéressante, parce qu'elle ne parle pas simplement d'information, mais de vérité. Et la différence est essentielle. L'information éclaire un fait, la vérité éclaire le sens. L'information nous dit ce qui se passe. La vérité nous aide à comprendre pourquoi et surtout comment nous positionner. Alors oui, il est indispensable d'apprendre à s'informer, mais peut-être est-il encore plus essentiel d'apprendre à se former intérieurement, former son discernement, son regard et même sa conscience. Parce que dans un monde saturé d'informations, le vrai enjeu n'est plus seulement d'avoir accès à la vérité, mais de savoir la reconnaître et peut-être aussi d'avoir le courage de s'y attacher.
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0: Élevé, élevé sur de gros morceaux de bois, mort sur une croix sur laquelle tu es mentionné roi.
1: Couronné, couronné d'épines, de douleurs et de peines, alors tu prends sur toi la peine des fils, des vies que tu dépannes.
0: Rejeté par ceux que tu veux unir mais qui se divisent,
1: accepté
0: par la justice divine, Christ qui vit.

0: Évangile de Luc, chapitre 8. Ensuite, Jésus allait de ville en ville et de village en village, prêchant et annonçant la bonne nouvelle du royaume de Dieu. Les 12 étaient avec lui, et quelques femmes qui avaient été guéries d'esprits malins et de maladies. Marie, dite de Magdala, de laquelle étaient sortis 7 démons. Jeanne, femme de Jusa, intendant d'Hérode, Suzanne et plusieurs autres qui l'assistaient de leur bien. Une grande foule s'étant assemblée et des gens étant venus de diverses villes auprès de lui, il dit cette parabole. Un semeur sortit pour semer sa semence. Comme il semait, une partie de la semence tomba le long du chemin. Elle fut foulée aux pieds et les oiseaux du ciel la mangèrent. Une autre partie tomba sur le roc. Quand elle fut levée, elle sécha, parce qu'elle n'avait point d'humidité. Une autre partie tomba au milieu des épines. Les épines crurent avec elle et l'étouffèrent. Une autre partie tomba dans la bonne terre. Quand elle fut levée, elle donna du fruit au centuple. Après avoir ainsi parlé, Jésus dit à haute voix que celui qui a des oreilles pour entendre, entende. Ses disciples lui demandèrent ce que signifiait cette parabole. Il répondit, « Il vous a été donné de connaître les mystères du royaume de Dieu, mais pour les autres, cela leur est dit en parabole, afin qu'en voyant, ils ne voient point, et qu'en entendant, ils ne comprennent point. » Voici ce que signifie cette parabole. La semence, c'est la parole de Dieu. Ceux qui sont le long du chemin, ce sont ceux qui entendent. Puis le diable vient et enlève de leur cœur la parole de peur, qu'ils ne croient et soient sauvés. Ceux qui sont sur le roc, ce sont ceux qui, lorsqu'ils entendent la parole, la reçoivent avec joie, mais ils n'ont point de racines. Ils croient pour un temps, et ils succombent au moment de la tentation. Ce qui est tombé parmi les épines, ce sont ceux qui, ayant entendu la parole, s'en vont et la laissent étouffer par les soucis et les richesses, les plaisirs de la vie, et ils ne portent point de fruits qui viennent à maturité. Ce qui est tombé dans la bonne terre, ce sont ceux qui, ayant entendu la parole avec un cœur honnête et bon, la retiennent et portent du fruit avec persévérance. Personne, après avoir allumé une lampe, ne la couvre d'un vase ou ne la met sous un lit, mais il la met sur un chandelier, afin que ceux qui entrent voient la lumière. Car il n'y a rien de caché qui ne doive être découvert, rien de secret qui ne doive être connu et mis au jour. Prenez donc garde à la manière dont vous écoutez, car on donnera à celui qui a, mais à celui qui n'a pas, on ôtera même ce qu'il croit avoir. La mère et les frères de Jésus vinrent le trouver, mais ils ne purent l'aborder à cause de la foule. On lui dit, « Ta mère et tes frères sont dehors, et ils désirent te voir. » Mais il répondit, « Ma mère et mes frères, ce sont ceux qui écoutent la parole de Dieu et qui la mettent en pratique. » Un jour, Jésus monta dans une barque avec ses disciples. Il leur dit, « Passons de l'autre côté du lac. » Et ils partirent. Pendant qu'ils naviguaient, Jésus s'endormit. Un tourbillon fondit sur le lac. La barque se remplissait d'eau et ils étaient en péril. Ils s'approchèrent et le réveillèrent en disant, « Maître, maître, nous périssons !» S'étant réveillé, il menaça le vent et les flots qui s'apaisèrent et le calme revint. Puis il leur dit, « Où est votre foi ?» Saisis de frayeur et d'étonnement, ils se dirent les uns aux autres, « Quel est donc celui-ci qui commande même au vent et à l'eau et à qui ils obéissent ?» Ils abordèrent dans le pays des Géraséniens, qui est vis-à-vis de la Galilée. Lorsque Jésus fut descendu à terre, il vint au-devant de lui un homme de la ville, qui était possédé de plusieurs démons. Depuis longtemps, il ne portait point de vêtements et avait sa demeure non dans une maison, mais dans les sépulcres. Ayant vu Jésus, il poussa un cri, se jeta à ses pieds et dit d'une voix forte, « Qu'y a-t-il entre moi et toi, Jésus, fils du Dieu Très-Haut ? Je t'en supplie, ne me tourmente pas. » Car Jésus commandait à l'esprit impur de sortir de cet homme dont il s'était emparé depuis longtemps. On le gardait lié de chaînes et les fers aux pieds, mais il rompait les liens, et il était entraîné par le démon dans les déserts. Jésus lui demanda, « Quel est ton nom ?»« Légion, répondit-il, car plusieurs démons étaient entrés en lui. » Et il priait instamment Jésus de ne pas leur ordonner d'aller dans l'abîme. Il y avait là, dans la montagne, un grand troupeau de pourceaux qui paissaient. Et les démons supplièrent Jésus de leur permettre d'entrer dans ces pourceaux. Et il le leur permit. Les démons sortirent de cet homme, entrèrent dans les pourceaux, et le troupeau se précipita des pentes escarpées dans le lac et se noya. Ceux qui les faisaient paître, voyant ce qui était arrivé, s'enfuirent et répandirent la nouvelle dans la ville et dans les campagnes. Les gens allèrent voir ce qui était arrivé. Ils vinrent auprès de Jésus et ils trouvèrent l'homme, de qui étaient sortis les démons, assis à ses pieds, vêtu et dans son bon sens. Ils furent tous saisis de frayeur. Ceux qui avaient vu ce qui s'était passé leur racontèrent comment le démoniaque avait été guéri. Tous les habitants du pays des Géraséniens prièrent Jésus de s'éloigner d'eux, car ils étaient saisis d'une grande crainte. Jésus monta dans la barque et s'en retourna. L'homme de qui étaient sortis les démons lui demandait la permission de rester avec lui. Mais Jésus le renvoya en disant « Retourne dans ta maison et raconte tout ce que Dieu t'a fait. » Il s'en alla et publia par toute la ville tout ce que Jésus avait fait pour lui. À son retour, Jésus fut reçu par la foule, car tous l'attendaient. Et voici, il vint un homme nommé Jaïrus, qui était chef de la synagogue. Il se jeta à ses pieds et le supplia d'entrer dans sa maison, parce qu'il avait une fille d'environ 12 ans qui se mourait. Pendant que Jésus y allait, il était pressé par la foule. Or, il y avait une femme atteinte d'une perte de sang depuis 12 ans, et qui avait dépensé tout son bien pour les médecins sans qu'aucun ait pu la guérir. Elle s'approcha par derrière et toucha le bord du vêtement de Jésus. Au même instant, la perte de sang s'arrêta. Et Jésus dit « Qui m'a touché ?» Comme tous s'en défendaient, Pierre et ceux qui étaient avec lui dirent « Maître, la foule t'entoure et te presse, et tu dis « Qui m'a touché ?» Mais Jésus répondit « Quelqu'un m'a touché, car j'ai connu qu'une force était sortie de moi. » La femme, se voyant découverte, vint toute tremblante se jeter à ses pieds et déclara devant tout le peuple pourquoi elle l'avait touchée et comment elle avait été guérie à l'instant. Jésus lui dit « Ma fille, ta foi t'a sauvée, va en paix. » Comme il parlait encore, survint de chez le chef de la synagogue quelqu'un disant « Ta fille est morte, n'importune pas le maître. » Mais Jésus, ayant entendu cela, dit au chef de la synagogue « Ne crains pas, crois seulement, et elle sera sauvée. » Lorsqu'il fut arrivé à la maison, il ne permit à personne d'entrer avec lui, si ce n'est à Pierre, Jean et à Jacques, et au père et à la mère de l'enfant. Tous pleuraient et se lamentaient sur elle. Alors Jésus dit « Ne pleurez pas, elle n'est pas morte, mais elle dort. » Et il se moquait de lui, sachant qu'elle était morte. Mais il la saisit par la main et dit d'une voix forte « Enfant, lève-toi. » Et son esprit revint en elle. Et à l'instant, elle se leva. Et Jésus ordonna qu'on lui donnât à manger. Les parents de la jeune fille furent dans l'étonnement. Et il leur recommanda de ne dire à personne ce qui était arrivé.
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2: La question est posée. Bonjour Florent. Avec les actualités israéliennes, je me pose une question concernant Ézéchiel 38 à 39. Se peut-il que nous le voyons dans notre génération? Merci. Voilà une question courte, super intéressante et extrêmement compliquée à aborder en 20 minutes. Pour la petite histoire, Jacques Chirac avait demandé à la Fédération protestante de France à quoi correspondaient Gog et Magog parce que George Bush en avait parlé en suggérant que la guerre qu'il allait initier pouvait être l'accomplissement de cette prophétie. Tu trouveras la réponse de la FPF en faisant des recherches à ce sujet. Alors, pour cet épisode, nous allons regarder le contexte de cette prophétie. On va parcourir ce que Ézéchiel 38 et 39 dit précisément. Et puis, on regardera les interprétations possibles et je te donnerai ma perspective en conclusion. Alors, le contexte antérieur, Ézéchiel, comme tu le sais peut-être, est un exilé de Jérusalem. Il a été emporté par l'armée babylonienne. Nous sommes là au cours de la seconde série de déportations qui a commencé en 597 avant Jésus-Christ. Il a 30 ans lorsqu'il prend sa fonction de prêtre et Dieu l'appelle à son service. Il est là pour secouer le peuple, le ramener à l'Alliance. Il est là aussi pour lui annoncer une ère de renouveau, une ère future de renouveau. Il mourra en exil. Les membres de sa famille étaient assez corrompus. En tout cas, plusieurs ont été rois de Juda, mais ça n'a pas très bien marché pour eux. Donc, à partir de Ézéchiel chapitre 33, nous avons ce rescapé, nous le lisons en versets 21 et 22, qui vient auprès d'Ézéchiel et lui annonce que Jérusalem est tombée. Tombée entre les mains de Nebuchadnezzar, le roi de Babylone. C'est la tragédie des tragédies. La capitale, objet de toutes les promesses, trésor d'Israël, est tombée entre les mains des Babyloniens. À partir de là, le prophète va présenter six messages, dont Ézéchiel 38 à 39 est le dernier. Ézéchiel 40 à 48 est vraiment un autre type de texte qui a été rédigé presque 13 ans plus tard, 12 ans et demi en fait. Et donc très clairement, ce que nous lisons de Ézéchiel 38 à 39 ne peut pas être rattaché à Ézéchiel 40 et 48. C'est un autre aspect. Et du chapitre 33 au chapitre 39, nous avons une sorte de discours qui est rempli d'espérance et puis de drame, comme beaucoup des prophéties qui concernent l'avenir pour Israël. Alors d'abord, il y a la perte d'Israël qui est expliquée, la perte du pays, de la terre d'Israël qui est expliquée à cause du péché du peuple. Ensuite, il nous est dit que Dieu établirait un berger pour son peuple, un berger davidique, un messie qui prendrait soin de son peuple. On ne peut pas louper ici, au chapitre 34, cette allusion à le messie d'Israël qui va venir, en la personne, bien sûr, nous le croyons, de Yeshua, Jésus. Jean chapitre 10 fait référence en partie à cette notion du berger de son peuple. Et puis enfin, Dieu chassera les oppresseurs du peuple et préparera le pays pour le retour du peuple juif sur sa terre. C'est le chapitre 35 et 36. Le commentaire de Ralph Alexander nous dit « Le rétablissement du peuple d'Israël dans la terre promise » est décrit en 36, 16 à 38, et magnifiquement illustré dans la vision apocalyptique de 37, 1 à 14. Israël reviendrait uni, avec le Messie comme chef unique, et toutes les alliances de Dieu avec lui seraient accomplies. Le Seigneur inaugurera alors son alliance de paix avec Israël, qui habitera paisiblement dans son pays. Chapitre 37, versets 15 à 28. Fin de la citation. Alors, prenez le temps de lire Ézéchiel 37, qui précède le texte qui nous intéresse, avec cette vision assez étrange d'une vallée remplie d'ossements, et puis soudainement, ces ossements se mettent à revivre. C'est très science-fiction. Les os frémissent, se rapprochent, des nerfs poussent, la chair se met à pousser, la peau les recouvre, mais il n'y avait point en eux d'esprit, nous dit chapitre 37, verset 8, et le sens de cette vision est expliqué à partir du verset 10. Je prophétisais selon l'ordre qu'il m'avait donné, et l'Esprit vint en eux. Ils reprirent vie et se tinrent sur leurs pieds. C'était une très très grande armée. Il me dit, fils d'homme, ces ossements, c'est toute la maison d'Israël. Voici qu'ils disent, nos os sont desséchés, notre espérance est évanouie, nous sommes perdus. Eh bien, prophétise, tu leur diras, ainsi parle le Seigneur l'Éternel, voici que j'ouvre vos tombes et je vous fais remonter de vos tombes, ô mon peuple, et je vous fais revenir sur le territoire d'Israël. Fin de la citation. Et ce chapitre se termine en apothéose à partir du verset 21. Je suis navré de couvrir ce territoire, mais il nous sera important pour la suite. C'est un peu long, mais le verset 21 nous dit, ainsi, tu leur diras, ainsi parle le Seigneur l'Éternel, me voici, je prends les Israélites d'entre les nations où ils sont allés, je les rassemblerai de toutes parts et je les ferai revenir sur leur territoire. Verset 24, mon serviteur David sera leur roi, ils auront tous un seul berger, ils suivront mes ordonnances, ils observeront mes prescriptions et les mettront en pratique, ils habiteront le pays que j'ai donné à mon serviteur Jacob et qu'ont habité vos pères, ils y habiteront, eux, leurs fils et les fils de leurs fils à perpétuité, mon serviteur David sera leur prince pour toujours. Je conclurai avec eux une alliance de paix, il y aura une alliance éternelle avec eux. Je les établirai, je les multiplierai et j'établirai mon sanctuaire au milieu d'eux pour toujours. Ma demeure sera parmi eux, je serai leur Dieu, ils seront mon peuple. Et les nations reconnaîtront que je suis l'Éternel qui sanctifie Israël lorsque mon sanctuaire sera pour toujours au milieu d'eux. Fin de la citation. Et ce contexte est super important pour comprendre ce qui est annoncé ensuite en Ézéchiel chapitre 38 et 39. Dans les propos que nous avons lus, il est impossible de ne pas voir les motifs de l'évangile. L'alliance éternelle, l'alliance de paix, une connexion à Dieu, une purification, c'est exactement les termes de la nouvelle alliance annoncée, prophétisée en Jérémie chapitre 31. Alors, est-ce que Ézéchiel 37 s'est accompli? Ben, nous avons deux camps interprétatifs qui s'affrontent. Alors, je vais les simplifier énormément, hein, par manque de temps. Tu as le premier camp, amillénariste. Si tu ne connais pas le terme, je te propose de lire le livre que j'ai écrit avec mon ami et vraiment cher ami et collègue Pascal Deneau. On débat ses positions, il représente le camp amillénariste, je représente le camp prémillénariste. On a fait également un petit débat sur YouTube que tu pourras regarder. Et ce camp a tendance à considérer que toutes les prophéties de l'Ancien Testament qui concernent Israël s'accomplissent avec Jésus et l'Évangile ou dans l'Église. Alors comment est-ce que ce camp comprend cette prophétie? Voilà ce que disent les notes de la Bible Semeur. Cette vision annonce, de manière imagée, la restauration d'Israël et non pas la résurrection des morts. Deux étapes sont mentionnées, le retour de l'exil babylonien, qui correspond à la reconstitution des corps, et l'œuvre de vivification intérieure opérée par l'Esprit, qui correspond à la vivification des corps reconstitués. La première étape s'est réalisée à partir de 538 avant Jésus-Christ, c'est le retour des alliances, là, de l'exil, et puis la seconde a commencé à la Pentecôte. Alors, pour le camp amillénariste, là je cesse d'être dans cette citation, hein, il peut éventuellement y avoir une portée spirituelle future, autant Sylvain Romerovski que Henri Blocher concèdent qu'il y aura un réveil spirituel des Juifs, qui viendront massivement à l'Évangile à la fin des temps, mais il ne faut pas attendre plus que cela. Et puis il y a le deuxième camp, prémillénariste, c'est ma perspective. Les promesses de l'Ancien Testament pour Israël demeurent, elles ont été inaugurées avec la Pentecôte. L'Église a été greffée aux promesses spirituelles d'Israël, mais elles ne se sont pas accomplies pour Israël, en sorte que ces promesses de restauration du peuple, dans son territoire et dans la foi en son Messie, ne sont pas encore pleinement accomplies. Les événements d'Ézéchiel 37, notamment, sont futurs et ont peut-être commencé à se réaliser depuis plusieurs dizaines d'années. On sait ce qui se passe avec le drame qui a lieu en Israël. Les Juifs reviendront de toute façon sur leur terre et ensuite expérimenteront le réveil spirituel de leur conversion à Jésus qui est énoncé autant chez Zacharie, chapitre 12, 14, que en Romains 9 à 11. Alors quelle est la bonne interprétation entre les deux? Ben, celle qui est cohérente avec l'ensemble de l'écriture. Et bien sûr, c'est là on sera en tension entre un méta-récit qui concerne Israël, qui est un peu en suspens, et puis la centralité de Jésus qui accomplit les choses. Alors selon comment tu vas aborder cette tension, ben, tu seras dans l'un ou l'autre de ces camps. Passons maintenant à la prophétie d'Ézéchiel 38 et 39. Évidemment, si 37 est accompli, ça change un petit peu 38 et 39. On verra comment les amillénaristes l'interprètent. Mais déjà, il faut remarquer que 39 est une répétition enrichie du chapitre 38. Ensuite, il y a pas mal de difficultés. d'interprétation, d'identification des personnages. Et en plus, on a une autre complexité, c'est que Apocalypse chapitre 20 reprend le thème de Gog et Magog à la fin des 1000 ans dont il est question en Apocalypse chapitre 20. Alors, est-ce que c'est un événement qui devient emblématique ou c'est simplement un événement symbolique que nous avons, autant en Ézéchiel qu'en en Apocalypse? Ben, bien sûr, ça va dépendre de comment on regarde. Alors, on commence avec le verset 1. La parole de l'Éternel me fut adressée en ces mots: Fils d'homme, tourne ta face vers Gog, au pays de Magog, vers le prince de Roch, de Méchec et de Toubal. Prophétise contre lui. Tu diras: Ainsi parle le Seigneur, l'Éternel, me voici contre toi, Gog, prince de Roch, de Méchec et de Toubal. On va s'arrêter là un instant. Gog, utilisé que deux fois dans toute la Bible, ici et en 1 Chronique 5, 4, où c'est simplement le nom d'un descendant de Ruben, et ça n'a rien à voir avec notre texte. Les interprétations de ce personnage sont multiples. Certains y ont vu Gougou, roi de Lydie, qui a régné un siècle avant, mais on ne voit pas trop ce qu'il ferait là. D'autres pensent à Gug, les ténèbres des Sumériens. D'autres interprétations existent. Et le mieux, c'est de considérer Gog comme une sorte de chef, non clairement identifiable, mais qui vient de Magog. Alors Magog, descendant de Japhet, mentionné en Genèse chapitre 10, verset 2, et Flavius Joseph l'identifie comme les terres des Scythes, une région montagneuse autour de la mer Noire, et Caspienne, grosso modo, c'est la Turquie actuelle, et c'est un raccourci de le dire ainsi. Et puis on a cette difficulté du Roch, le prince de Roch, Méchec et Toubal. La littérature populaire, notamment dans un camp dispensationaliste que je qualifierais de débridé et imaginatif parfois, considère que Roch, c'est la Russie. Le problème, c'est que c'est super anachronique, parce que la Russie est un mot qui ne date pas d'avant le 11e siècle après Jésus-Christ. Donc pendant des siècles, ce serait un texte qui n'aurait pas eu beaucoup de sens. Moscou, qui est exactement au nord de Jérusalem, a fait couler de l'encre sur cette question quand on regarde sur un globe. Et comme la Russie a été et est plutôt adversaire à Israël en ce moment, cela a fait couler de l'encre dans les livres qui cherchent à parler de la prophétie future. Beaucoup de prédications sont disponibles sur ce sujet, mais en réalité, moi j'ai trouvé qu'une seule référence médiévale à Roche comme étant identifié avec la Russie, Russie, enfin vous voyez, tu vois la sonance, et c'est dans un livre de l'historien Tom Holland, et c'est vraiment une référence plutôt obscure, c'est en tout cas pas très compris. Donc Roche, tête, probablement à associer au terme prince, et ce serait le roi de Méchec et de Toubal, et ces territoires correspondent à l'est de la Turquie, sud-ouest de la Russie, nord-ouest de l'Iran. Alors je reprends les notes de la ESV, la English Standard Version, dans sa version avec notes. Magog est considéré comme représentant le peuple scythe, voire Joseph, Antiquité juive 1:123, qui régnait sur de vastes régions d'Asie au nord de la mer Noire et de la mer Caspienne, la Russie, l'Ukraine et le Kazakhstan actuel, et qui également conquis des peuples à l'est et au sud de la mer Noire, la Géorgie, l'Arménie et la Turquie actuelle. Dans le Nouveau Testament, Gog et Magog sont les noms des nations conduites par Satan pour attaquer Jérusalem à la fin des 1000 ans. Alors voilà, on a donc une coalition de nations, on ne sait pas exactement trop à quoi elles correspondent, et elles descendent sur Israël. C'est ce que nous lisons à partir du verset 4. Je t'entraînerai, hein, ce prince, ce chef, je mettrai une boucle à tes mâchoires, je te ferai sortir toi et toute ton armée, chevaux et cavaliers, tous vêtus à la perfection, rassemblement nombreux, portant le grand et le petit bouclier, tous maniant l'épée, et avec eux ceux de Perse, d'Éthiopie et de Put, tous portant le bouclier et le casque, Gomer et toutes ses troupes, la maison de Togarma, au plus profond du nord, et toutes ses troupes, peuple nombreux qui sont avec toi. Donc ils attaquent Israël. C'est qui? Ben, la Perse, c'est l'Iran actuel. L'Éthiopie, littéralement, c'est Kouch, la Nubie. On est dans le sud-ouest d'Israël. Put, c'est la Libye. Gomer se réfère probablement aux Cimériens, ce qui correspond au sud de la Russie et à l'Ukraine. Et puis on a toutes ces troupes qui viennent du plus profond du nord. Ces nations descendent, elles fondent sur Israël. Et les versets 7 à 10 parlent d'une volonté d'envahir Israël. On ne va pas le lire, mais on reprend la lecture au verset 11. Tu diras, je monterai contre un pays ouvert. J'attaquerai des hommes tranquilles, en sécurité dans leur demeure, et qui habitent tous dans des villes sans murailles, n'ayant ni verrous ni portes. J'irai prendre du butin et me livrer au pillage. Tu porteras la main sur des ruines, maintenant habitées, sur un peuple recueilli, du milieu des nations, ayant du cheptel et des biens, habitant le centre du monde. » Alors, un pays sans murailles, sans portes, sans verrous, qu'est-ce que l'on veut dire? Soit on pense que c'est littéralement sans murailles parce qu'il y a des formes de défense différentes, et ça pourrait s'appliquer à Israël actuel, soit on pense à un pays vraiment en paix, et là ça ne pourrait pas vraiment s'appliquer à Israël de notre temps. En tout cas, le temps de cette invasion, est un temps où Israël est en paix. Le verset 14 précise « Oui, le jour où mon peuple d'Israël habitera en sécurité, tu le sauras. » Encore une fois, ce roi, ce prince, et tu viendras du lieu de ta demeure, du plus profond du nord, toi et de nombreux peuples avec toi, tous montés sur des chevaux, un grand rassemblement, une armée nombreuse, tu monteras contre mon peuple d'Israël comme une nuée qui va couvrir le pays. À la fin des temps, cela arrivera, et je te ferai venir contre mon pays afin que les nations me connaissent quand je serai sanctifié par toi sous leurs yeux, au Gog. Et puis, qu'est-ce qui va se passer? Bien, le verset 21 nous montre qu'il y a une défaite absolument surnaturelle, magistrale, de l'ensemble des ennemis de Dieu et d'Israël. Et ça se conclut au verset 23. « Je manifesterai ma grandeur et ma sainteté. Je me ferai connaître aux yeux de nations nombreuses qui reconnaîtront alors que je suis l'Éternel. » On a l'impression qu'il y a comme une sorte de reprise de la présence active, puissante de Dieu, comme du temps des grands miracles de l'Ancien Testament, avec Moïse, dans son conflit avec l'Égypte, etc. Voilà un peu comment ce texte est décrit. Maintenant, comment le comprendre? Alors, il y a plusieurs interprétations possibles, et comme d'habitude. L'interprétation amillénariste, tu sais que le schéma amillénariste, quant à l'Ancien Testament, tend à lisser les éléments précis pour les symboliser en les associant le plus possible à Christ et à l'Évangile. Et donc, leur perspective, c'est que nous avons ici des symboles. Gog et Magog seraient le symbole des envahisseurs du peuple de Dieu. Donc, ce sont des figures d'ennemis de Christ, et ils désignent ici l'ensemble des personnes qui se joignent au diable dans sa dernière révolte. Alors, j'ai triché pour cet épisode et je me suis un peu amusé. J'ai demandé à ChatGPT comment les amillénaristes comprenaient Ézéchiel 38 et 39. Voici les 5 points qu'ils proposent. Premièrement, c'est une guerre symbolique entre le bien et le mal. Pour les amillénaristes, Ézéchiel 38 et 39 ne décrivent pas une guerre future littérale entre nations spécifiques. Au lieu de cela, ils considèrent ces chapitres comme une représentation symbolique de la lutte entre les forces du bien, le peuple de Dieu, et du mal, les ennemis de Dieu. Gog et Magog représentent ainsi les puissances hostiles qui, tout au long de l'histoire, s'opposent au peuple de Dieu, que ce soit l'Église ou les croyants de l'ancienne alliance. Deuxièmement, il y a un lien avec l'Apocalypse et le jugement final. Gog et Magog, donc, dans ce contexte, symbolisent toutes les nations et tous les individus qui s'opposent à Dieu. Troisièmement, il y a une conquête spirituelle et une protection de Dieu. Quatrièmement, un message de confiance pour le peuple de Dieu, j'abrège un peu ce qui nous est donné. Et enfin, un appel à la justice et à la sainteté. Bientôt, ce ne sera pas un pasteur vous répond, mais ChatGPT vous répond. Bref, tout ceci donne une image, certes très très rapide, de l'interprétation amillénariste. L'interprétation prémillénariste, par contre, va dire, on a tendance à rester assez attaché à une lecture non pas littéral dans le sens de littéraliste, mais que le sens d'un texte de l'Ancien Testament doit d'abord émerger avant de voir sa correspondance éventuelle avec le Nouveau Testament. On ne va pas s'enfermer dans un schéma où il y a une sorte d'aplatissement de toutes les données internes à l'Ancien Testament. Et dans ce contexte, nous pensons qu'il y aurait un temps, effectivement, après le rassemblement d'Israël, où Israël sera en paix. Deuxièmement, il y aura effectivement une coalition de nations qui va entourer Israël et qui va tenter de l'attaquer. Et Dieu va manifester sa puissance en protégeant Israël et en détruisant ses ennemis. Et en fait, ça va devenir une bataille emblématique qui va résonner jusque à la fin du millénium. En sorte que ce sera comme quand nous on dit, dans notre langage bien français, voilà, c'est reparti comme en 14. Eh bien, la bataille de Gog et Magog est telle qu'on pourra dire « Waouh, c'est reparti comme avec Gog et Magog ». Je pense que ce qui va se passer va être si significatif qu'il va retentir comme la bataille de toutes les batailles. Alors maintenant, ta question, c'est est-ce que l'on va vivre cela? Sommes-nous proches de ce temps? Alors il ne faut jamais, jamais lire la Bible dans l'actualité, ou l'actualité à la lumière de la Bible. Bien sûr, il faut s'intéresser à ces questions, mais c'est l'exégèse qui conduit notre compréhension et pas l'actualité. Je connais un homme qui change de date sur le retour de Christ toutes les années et maintenant toutes les mois, avec de savants calculs numérologiques mélangés à des pseudo-visions prophétiques. Et dès qu'il y a le moindre tremblement de terre ou inondation, bah, bien sûr, c'est un autre signe de la fin des temps. Si tu connais un tant soit peu l'histoire de l'Église à ce sujet, tu sais qu'il y a eu des dizaines de milliers de dates fixées pour le retour du Christ. Toutes ont échoué, platement échoué. Alors, on peut imaginer des tas de scénarios. Hein. Aujourd'hui, Israël est en place, très fragile. On peut imaginer qu'Israël cesse d'exister et que les prophéties de son retour en terre soient encore ultérieures, de quelques siècles, de quelques années, on n'en sait rien. Ce n'est pas ma croyance, mais ce que je veux dire simplement, c'est qu'il y a plein de manières possibles de voir l'accomplissement des prophéties de la Bible. Alors moi, je crois effectivement à la réalité future de cette bataille, mais je note que les ennemis actuels d'Israël sont effectivement mentionnés en partie, pas tous, dans cette liste. Mais je remarque qu'Israël n'est pas en paix, elle ne jouit pas de sécurité, je n'ai pas l'impression qu'on puisse considérer les conditions de cette prophétie comme réalisables aujourd'hui. Ça pourrait changer. À l'heure où j'enregistre cet épisode, Trump a été élu, il y a sur la table les accords d'Abraham, qui sont assez touchants d'espoir pour la paix dans ce territoire, mais bien sûr effrayants aussi au regard de ceux qui comprennent ce que la Bible annonce en termes de paix autour d'Israël. Et puis, je dois noter que personne ne sait placer correctement cette bataille sur une chronologie de l'Ancien Testament. Ceux qui le disent sont simplement juste téméraires. Il y a plein de possibilités. Est-ce qu'il faut qu'on la mette avant les événements d'une grande tribulation à venir, au milieu, à la fin, pendant? Enfin, il y a des tas d'options possibles et je connais les calculs et les schémas de bien des gens. Mais moi, je voudrais juste souligner combien Jésus parle de cela. À un moment donné, les apôtres s'approchent de Jésus. On est dans le début du livre des Actes et ils disent « Seigneur, est-ce en ce temps que tu vas rétablir le royaume pour Israël ?» Et Jésus ne les corrige pas en disant « c'est fini le royaume pour Israël, c'est l'Église maintenant ». Non, il leur dit « il ne vous appartient pas de connaître le temps et les moments que le Père a fixés de sa propre autorité, mais vous recevrez une puissance, celle du Saint-Esprit survenant sur vous, et vous serez mes témoins à Jérusalem, dans toute la Judée, dans la Samarie et jusqu'aux extrémités de la terre ». En d'autres termes, la préoccupation du camp est moins importante que la préoccupation d'être un témoin de Jésus-Christ, d'être un de ceux qui annoncent la bonne nouvelle que les hommes et les femmes pécheurs perdus dans une histoire qui devient de plus en plus violente, de plus en plus complexe, de plus en plus idolâtre, et franchement ça va devenir dur et compliqué. Ce qui est au centre, c'est qu'on puisse être des témoins de Jésus-Christ, témoigner de l'amour d'un sauveur qui offre à ceux et celles qui se confient en lui d'être pardonnés de leurs péchés. Jésus, dans une parabole concernant la fin des temps, on dit « Quand le Fils de l'homme viendra, trouvera-t-il la foi sur la terre ?» J'espère que c'est notre cas à tous de réaliser que ce monde qui va à la perdition, non pas à cause d'un réchauffement climatique, mais à cause d'une très violente rébellion humaine et du jugement de Dieu à venir, ce monde en perdition, il a un espoir, une espérance, il est en la personne de Jésus, qui un jour établira son règne parfait, et qui écrasera tout mal et toute violence. Et ça, c'est la bonne nouvelle de l'Évangile. J'espère avoir répondu à ta question, malgré un discours très rapide.
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0: Gloire à Dieu.
1: Amen.
0: Alors ce matin, mon thème c'est bouc ou brebis. Amen. J'aurais pu mettre un troisième ou. Parce qu'il y a certains qui sont ni bouc, ni brebis, mais qui viennent à l'église qui sont des loups déguisés. Amen. Alors je considère que il n'y a pas ce cas de figure ici, mais bon, je considère, mais c'est pas moi-même, c'est que. Mais je préfère te classer dans les boucs. Amen. Mais il y a ce qu'on appelle des loups déguisés en agneaux. Voilà. Jésus en parle en Matthieu chapitre 7, verset 15. Amen. Il dit, faites attention. Alléluia. Faites attention. Amen. Il dit à Matthieu 7, gardez-vous des faux prophètes. Matthieu 7, 15. Ils viennent à vous en vêtements de brebis. Mais au-dedans, ce sont des loups ravisseurs. Donc il y a un groupe de personnes qui ressemblent à des brebis. Ils ne sont pas des boucs non plus. Ils ressemblent à des brebis. Mais ce sont des loups. Dis avec moi, arrière de moi. Loup, tu es dévoilé et expulsé. Au nom de Jésus. Amen. Donc on va rester avec les boucs et les brebis. Alléluia. Alléluia. Un autre thème que j'aurais pu donner à mon message, c'est suivre Jésus. Amen. Un autre thème encore, un troisième thème que j'aurais pu donner à mon même message, c'est marcher toujours dans la faveur divine. Donc, soit tu choisis le thème bouc et brebis, qui est mon préféré. Amen. Mon deuxième préféré, c'est suivre Jésus. Et puis le troisième, qui est pas mal. Amen. Ça, c'est ce que tout le monde aime. Marcher dans la faveur divine. Tu marches dans la faveur divine au nom de Jésus. Alléluia. Alors le premier texte que je vais lire montre comment Dieu nous amène à marcher dans la faveur divine. Alléluia. Et pendant qu'on va lire ce texte, je vais le prophétiser sur ta vie. Il faut savoir, Dieu a dit au pasteur de bénir les fidèles. Alléluia. Donc donne des bons amen quand on arrive, parce que tu entres et tu vis cette dimension. C'est la dimension de bénédiction décrite dans le psaume 23. Amen. Alléluia. Selon vous, quel est le psaume le plus célèbre? Le psaume le plus célèbre. Qui peut le citer par cœur sans lire? Tous ceux qui peuvent citer le psaume 23 sans le lire, sans ouvrir la Bible, tenez-vous debout. Sans erreur. Sans se tromper de verset. Non, on va dire, si tu as l'impression que tu peux te tromper de verset, reste assis. Non, ça veut dire que tu peux embrouiller. Il faut rester assis. Amen. Mais je t'assure que si moi-même j'étais dans la foule, peut-être que j'allais m'asseoir. Alléluia. Parce que je maîtrise au début. Mais il y a une partie là. Il y a une partie. Dans la partie, tu nous conduis dans les sentiers de la justice. C'est un peu mélangé dans ma tête. Amen. Amen. Donc si tu restes assis, il faut savoir que telle aurait été ma place si je n'étais pas debout devant. Alléluia. Donc, on peut acclamer le Seigneur pour ceux qui maîtrisent. Alors donc c'est notre premier texte. On va le citer. Vous qui ne connaissez pas, parlez doucement. Amen. Laissez les connaisseurs dire le psaume. Alléluia. Alléluia. Alors on y va. Les autres, vous nous soutenez. Amen. 1, 2, 3. De rien. De vers pâturage. Oui. Dans la vallée. Car tu es. Attendez, il y a un groupe d'embrouilleurs vers là-bas. Il y a des gens qui se sont levés, qui n'auraient pas dû se lever, ou des gens assis qui mélangent la... Amen. Nous étions à... On reprend. Quand je marche dans la vallée de l'homme de la mort, on reprend. 1, 2, 3. Quand je marche, je ne crains. Tu es avec moi. Tu dresses devant moi. Tu oins d'huile ma tête et ma coupe déborde. Tous les jours de ma vie et j'habiterai dans la maison de l'Éternel jusqu'à la fin de mes jours. Acclame Jésus. Qui a récité sans faute? Tu es béni, tu es béni. Alléluia. C'est un psaume qui est très beau. Je crois que l'Église l'a aimé, l'a apprécié parce qu'il est très profond. Et je pense que beaucoup de gens citent ce psaume sans réaliser sa puissance, sa force et sa profondeur. Il n'est pas très long, ce n'est pas un psaume qui est très long, mais il est très puissant. Amen. Amen. Donc maintenant on va pouvoir voir les versets à l'écran et puis on va le parcourir. Je veux déclarer l'accomplissement et la réalisation de ce psaume dans ta vie. Amen. Amen. L'Éternel est ton berger, je ne manquerai de... Tu ne manqueras de rien. Je déclare dans ta vie que tu ne manques de rien. Que le Seigneur prend soin de toi à tous les niveaux. Qu'il n'y ait aucune disette dans ta vie. Dans ta vie, dans ta maison, dans la maison de tes enfants. Dans le nom de Jésus. Que tu ne connaisses pas la disette au nom de Jésus. Tu ne manqueras de rien. Alléluia. Et après, on dit quoi? Vous connaissez, dites. Il me fait reposer dans de verts. Ton Dieu te prend et t'amène dans de verts pâturages. Amen. Parce que tu sais, il y a des verts pâturages et il y a des pâturages aussi qui sont asséchés. Le pâturage, c'est là où les brebis allaient paître, vont paître. Là où elles vont manger, là où elles vont se nourrir. Alléluia. Mais il y a des fois dans la vie, là où tu espères manger, là où tu espères te nourrir, il n'y a pas de ressources. Quand le pâturage est sec, tu travailles mais tu n'as pas de résultat. Tu travailles et tu n'as pas de retour. C'est un pâturage qui n'est pas verdoyant. C'est un pâturage qui n'est pas vert. Mais Dieu te dit qu'il te conduit dans de verts pâturages. Il te donne des activités sociales professionnelles qui te nourrissent suffisamment, qui prennent soin de ta maison, de ta famille. Cela est ton partage dans le nom de Jésus. Alléluia. Après, elle dit quoi encore? Il me dirige près des eaux. Amen. Il te dirige près des eaux paisibles. Les eaux, c'est tout ce qui vient désaltérer ta soif. Comme cette femme qui avait eu, qui est venue au puits voir Jésus, qui avait eu 5 maris et qui est en train d'essayer un 6e. Jésus dit, madame, si tu continues de boire toutes ces eaux-là, tu auras encore soif. Moi, j'ai une eau qui désaltère pour toujours. L'eau, c'est quand tu as ce besoin-là. Ça peut être familial, ça peut être professionnel même. Tu as besoin. Et puis, l'eau, tu trouves cette chose-là. Ça vient comme te désaltérer. Merci, Seigneur. Mais la Bible dit, malheureusement, il y a des eaux qui sont pas paisibles, des eaux qui sont agitées. Quand tu te trouves dans un foyer qui était censé te consoler, mais il est agité par des tempêtes, tu n'arrives pas à te désaltérer. Cette eau-là n'est pas paisible. Dieu ne va pas te conduire vers des eaux troubles. Il te conduit dans des eaux paisibles. Une activité, tu vas boire, il y a de l'eau. On n'a pas dit qu'il n'y a pas de l'eau. Il y a des ressources, on n'a pas dit qu'il n'y en a pas. Tu travailles, tu es bien payé. Mais le travail est trop agité. Toujours de la tension. Les vagues par-ci, les vagues par-là. À la fin, tu as un salaire, tu bois quoi. Mais vraiment, ce n'est pas paisible. Ton Dieu ne t'envoie pas vers des eaux troubles. Il t'envoie dans des eaux. Il t'envoie dans des eaux. Que les eaux paisibles soient ton partage au nom de Jésus. Après cela, le psaume dit quoi? Il restaure mon âme. Oh, qui restaure ton âme? Que tous les coups, les blessures, les souffrances que ton âme a pu recevoir, cette vie nous donne de prendre des coups. Cette vie nous frustre. On a tous des blessures, des vexations, des frustrations. Mais nous avons un Dieu, un berger, capable de venir prendre ton âme, renouveler ton âme, restaurer ton âme. Cela est ton partage dans le nom de Jésus. Alléluia. Il me conduit dans les sentiers de la justice à cause de son nom. Oui, son nom va te protéger. Par son nom, tu es justifié. Par son sacrifice à la croix. J'aime ce psaume parce que David voyait Jésus de loin. Ici, il parle de Jésus. Il me conduit à cause de son nom. Or, le nom qui est au-dessus de tout nom, c'est le nom de Jésus-Christ. Mais nous sommes dans l'Ancien Testament du temps de David. Et il dit ici que nous serons justifiés par le nom. Il dit, il me conduit dans les sentiers de la justice. Pas parce que je me comporte bien. Pas parce que je suis juste. Non. À cause de son nom. Or, la Bible dit, nous sommes justifiés par son sang, par le nom puissant de Jésus-Christ. Alléluia. Tu es sanctifié, tu es justifié à cause du sacrifice de Jésus-Christ à la croix. Amen. Et il dit quoi encore? Quand je marche... Là, comment avancer? Quand je marche dans la vallée... Amen. Je ne crains... Car tu es, alléluia. En fait, quand tu es avec le Seigneur, Dieu te conduit dans la, Dieu, tu peux être conduit dans la vallée de l'ombre de la mort. Il faut bien faire attention. La vallée de l'ombre de la mort, ce n'est pas la vallée de la mort. C'est l'ombre de la mort. Il y a une différence entre la mort et puis son ombre. Alléluia. L'ombre de quelqu'un est inoffensive. Une ombre ne fait rien. Mais elle te signale que quelqu'un n'est pas loin. Est-ce qu'on est ensemble? Est-ce qu'on est ensemble? Est-ce qu'on est ensemble? Donc Dieu ne peut pas te conduire dans la mort. Il peut permettre à ce que tu sentes des difficultés autour de toi. Mais il te dit, ce n'est qu'une ombre. Ça ressemble, mais ce n'est qu'une ombre. C'est du vent, c'est du vide. Ce n'est qu'une ombre. Frère, les ombres aussi peuvent effrayer. Alléluia. Si tu es assis tranquillement dans ton salon de manière relaxe et que tu vois une ombre qui ressemble à un lion, une ombre de lion avec des crinières et des dents, est-ce que là, tu vas rire encore? Est-ce que tu vas dire qu'il n'y a rien? Parce que l'ombre annonce que le lion n'est pas loin. Alléluia. Quand tu vois l'ombre, tu te dis que la mort n'est pas loin. Mais Dieu te garantit que la mort ne rentrera pas dans cette vallée. Tu es au creux de la vague, mais la mort va projeter seulement son ombre. Mais elle-même, elle ne va pas descendre avec toi dans la vallée. Quel que soit le creux de ta vie dans lequel tu passes, tu ne mourras pas. Tu sentiras les ombres, mais tu ne mourras pas. Dieu va bloquer la mort. On dit la mort. Dans cette vallée, tu ne descends pas. Mon enfant est au plus bas de l'échelle. Il passe par des moments difficiles, mais je ne te veux pas dans la vallée. Toi, reste avec ton ombre. Je protège mon enfant. Tu es protégé dans le nom de Jésus. Tu vas traverser la vallée de l'ombre de la mort. Tu ne seras pas atteint. La mort ne t'atteindra pas. La maladie ne triomphera de toi. Dans le nom de Jésus. Amen. Quelqu'un donne un bon amen. Amen. Après, il dit quoi encore? Ta houlette. Comment? Quand, voilà. Quand tu es avec moi, ta houlette et ton me rassure. Amen. La houlette et le bâton sont deux armes, je dirais, deux outils du berger. Amen. Le bâton, on le sait, donc c'est cette tige de bois qui permet au berger d'ouvrir la voie, de menacer le loup, des choses comme ça. Amen. Mais la houlette encore, c'est un type de bois aussi avec lequel il travaille, mais qui a la particularité d'avoir un crochet à son bout. Ok, c'est ce qu'on appelle la houlette du berger. Ça ressemble un peu à une canne même, c'est comme une canne. Amen. Mais on l'attrape par le bout. Lorsqu'une brebis est en train de s'éloigner, le berger prend la houlette et il l'attrape par le cou et puis il la ramène sur la voie. La houlette permet de ramener quelqu'un qui s'égarait dans la voie. Le bâton permet de t'orienter dans la bonne voie. Mais quand tu sors du chemin, parce qu'il arrive de fois qu'on s'égare, il arrive de fois qu'on fasse de mauvais choix, il arrive certaines fois qu'on prenne des mauvaises décisions, qu'on rentre dans des affaires, on n'aurait pas dû entrer. Mais quand tu es notre berger, sa houlette vient et dit, mon fils, on reprend le chemin. Voilà. Ma fille, viens, ça va. Que la houlette te garde. C'est pourquoi David dit, je n'ai pas peur. Je ne peux pas mourir. S'il y a un problème, si je me suis trompé, sa houlette va me ramener. Si je suis sur la voie, son bâton va m'orienter. Qu'il en soit ainsi dans ta vie, dans le nom de Jésus. Alléluia. Et nous avançons. Amen. Ah, voilà, là, j'aime trop cette partie-là. En fait, tout est puissant dans le psaume 23. Mais cette partie-là, elle est trop forte. Dis avec moi. Tu dresses devant moi une en face de mes adversaires. Alléluia. Alléluia. Je sais que beaucoup de gens citent cette partie, mais ils n'ont jamais comprise réellement. On te dit que tu as des adversaires. Quelle est cette histoire d'une table? Tu dresses une table en face de mes adversaires. Et l'expression dresser une table, ça veut dire simplement manger. Quand on parle de la table, ça veut dire manger. Quand on dit viens à table, même si c'est sur la table, tu as l'habitude d'étudier. Quand on dit viens à table, ça veut dire viens manger. Ça ne veut pas dire viens faire tes devoirs sur la table. Ça ne veut pas dire de venir faire autre chose. La table est synonyme de manger. Ce que Dieu est en train de dire, il dit, je te fais manger. Il dresse devant moi une table. Et puis en face de mes adversaires. Mais peut-être ce que tu ne sais pas, ce dont il est en train de parler, c'est une arme divine. C'est une des plus puissantes. Il y a des moments pour vaincre Satan. La Bible dit tu dois jeûner et prier. Mais il y a un niveau de combat où Dieu te dit, ma fille, mon fils, assieds-toi, mange. Moi, je gère ta situation. Alléluia. Alléluia. C'est de ça qu'il parle. Il dit, Dieu me fait manger à sa table. En face de mes adversaires, je vois le Seigneur dresser une table pour toi en face de tes adversaires. La main de Dieu qui dresse une table. Alléluia. Ah, tu sais, dans la parole de Dieu, la table est déjà intervenue. Laisse-moi te rappeler quelques histoires où la table intervient. Moïse arrive pour la délivrance d'Israël. Dieu passe par Moïse. Pharaon et toute l'Égypte sont frappés 9 fois d'affilée. Des plaies plus dangereuses les unes que les autres. Ils montent en niveau de frappe. Pharaon est malmené. L'Égypte est malmenée. Les fleuves deviennent du sang. La poussière devient des poux. Il pleure, il crie. Mais quand Moïse arrête un peu, il dit, je ne vous laisserai pas partir. Si tu veux, il faut monter, il faut descendre. Vous savez, il y a des démons comme ça. On les chasse à l'église, il y a des maladies. La maladie s'en va. Tu dis, pasteur, je vais mieux. Mais quand c'est une maladie pharaonique, quand c'est un problème type pharaon, il te dit, Dieu a fini de faire le miracle. Mais moi, la pauvreté, là, je ne vais pas te laisser partir. Commence à faire 2-3 affaires. Et il va revenir te rattraper encore. Il dit, je suis là. Vous avez des ennemis opiniâtres comme ça. Ça, c'est la dimension pharaonique. C'est-à-dire, Dieu le frappe. Il y a toutes sortes de miracles. Tu arrives même à l'église, les prodiges. Tu dis, non, au Dieu là seulement, il n'y a rien à faire. Ah, la présence de Dieu qui était là. Pharaon dit, vas-y seulement. Dès que le miracle est fini, il dit, je t'ai dit, on est ensemble. Tu ne bouges nulle part. Tu seras toujours malade, tu n'as pas travaillé. La pauvreté est ton partage. Quand ça atteint un degré, c'est là qu'on arrive à la 10e plaie. La 10e plaie qui a fait que Pharaon a laissé partir Israël. Dieu dit à Moïse, Moïse, ce soir, tu ne vas pas aller combattre. Appelle mes enfants. Dites-leur de tuer un agneau. Et cette nuit, de manger. C'est ce soir, ils devaient faire eux tous des soukouyas de moutons, agneaux. Mais lisez, la nuit de la délivrance, c'était un repas. On leur donne le menu, tu fais cuire ça avec des herbes. Dieu donne la recette, une recette. Tu dis, mais c'est quelle guerre spirituelle. Les gens sont en train de nous maltraiter, c'est maintenant. On est en train de dire, non, quand tu fais cuire l'agneau là, il faut bien qu'il cuise de deux côtés. Et, alléluia. La table était en train d'être dressée. Ce soir, les Israéliens ont tous mangé de l'agneau braisé. Avec un pain, il avait défini un pain. C'est quand tu vois, tu as envie de manger le truc. Et puis il y avait des herbes d'une manière. Non. Donc Israël était là. Et ce soir, ils ont bien mangé. Pour parler en ivoirien, ils ont tapé l'agneau, frère. Dieu dit, et puis Dieu dit, ne laissez rien. Non, mangez bien, mangez bien. Et ce soir, mais il dit une chose, le sang de l'agneau, mettez ça sur vos portes. Dieu a adressé la table. Et puis il dit, la nuit là, dormez. Les gens n'étaient pas encore réveillés. Quelque chose se passait dans l'air. Une puissance dans l'air est partie dans la maison des Égyptiens. Après qu'eux, ils aient mangé. Rentrer dans la maison, frapper leur premier-né. Ce à quoi ils étaient le plus attachés. Les Égyptiens se sont levés la nuit. Ça veut dire en fait, tous ceux qui n'ont pas mangé l'agneau ce soir-là, ils ont eu un problème très sérieux. Deuil national. Chaque famille a perdu son premier-né. Ils se lèvent en masse devant Pharaon. Pharaon, trop, c'est trop, il faut qu'on les laisse partir. Pharaon dit, moi-même je suis d'accord. La nuit, il devait être 4 heures du matin. Non, lisez le texte, c'est étrange, hein? C'est une délivrance très étrange. Et ce qui me surprend le plus, c'est que les Égyptiens se sont eux-mêmes dépouillés. Vous êtes traumatisés par un peuple, chassez-les simplement. La Bible dit, les Égyptiens sont rentrés dans leur maison, chacun a ouvert son trésor, récupérer l'or, récupérer l'argent. Et ils ont on dit, vous la partez, puis on vous paye. Je vous paye pour partir. Tenez l'or. Il y a un qui va. Sa femme avait des bijoux. Il dit, ma fille, pardon, madame, tu fais quoi avec ça? Elle dit, mais c'est pour moi, c'est mon cadeau de mariage. Quel mariage? Donne-le. Tenez. Eux seuls, on leur a. Israël n'a pas demandé l'argent. Les Israéliens n'ont pas dévalisé quelqu'un. Eux seuls les ont enrichis. C'est avec cet or-là, ils ont pu construire, par exemple, le tabernacle. À l'intérieur du tabernacle, les choses étaient en or. Ils sont devenus riches subitement. Dans le désert, ils avaient faim, ils avaient soif. Mais sinon, les Israéliens, ils avaient de l'argent. C'est même une partie de l'argent qu'ils ont pris pour faire le veau d'or. Des gens qui sortent leur argent et puis ils fabriquent une statue massive en or complet. Ils avaient l'argent. Où ils ont eu ça? C'était des esclaves. Les gens se sont dépouillés. Alléluia. Ça, c'est le travail de la terre. Dieu dit, quand David arrive à ce niveau, il dit, mon frère, il y a un niveau de combat. Dieu te dit, je dresse devant toi une table en face. Mange ma fille, mange mon fils. Cette nuit, Il y a une table qui est en train d'être dressée. Je vois la table devant toi. Je vois la table devant toi. Je vois la table devant toi. Je vois la table devant toi. Alléluia. Dans la même nuit, les Égyptiens ne se sont pas contentés de les chasser, de leur dire de partir. Ils les ont payés toutes les années qu'ils ont travaillé sans salaire. C'est ce qui s'est passé. Il y a eu une restitution. Pourquoi tu as pris leur or? Parce que des gens ne peuvent pas travailler matin, midi, soir. Vous ne les payez pas, vous bloquez, vous vous enrichissez, vous vous pavanez dans les rues avec le fruit de leur travail. Non, quand la table arrive, elle ne te délivre pas seulement. Elle te restitue tes droits. Elle ramène les choses que tu semblais. C'est-à-dire, mais ça vient d'une manière, tu dis, mais je ne comprends pas. Il n'est pas du tout obligé de le faire. Ça, c'est la puissance de la table dont David parle ici. Jésus aussi a dressé une table jusqu'à aller affronter la mort. Il appelle les disciples. Il dit, ce soir, on mange. Et ils ont fait la Sainte Cène. La table. David dit, tu dresses une table. Quand Jésus a dressé la table, il est rentré dans la mort. Il a libéré les captifs. Il a écrasé Satan. Et il est sorti. La table, c'est l'arme ultime. Quel que soit le niveau de puissance. Quand Jésus, la veille de sa mort, Jésus n'a pas dit cette nuit, on va faire veiller. Ils ont prié la nuit. Mais il dit, on mange d'abord. Alléluia. Est-ce que tu vois la table qui est en train d'être dressée pour toi? Dieu dresse une table en face de tes adversaires. Dieu dresse une table en face de tes adversaires. Dans le nom de Jésus. Dans le nom de Jésus. Donnez-moi amen. Amen. Ça arrive encore souvent dans la vie des croyants. Oui. Aujourd'hui, l'image de la table, c'est la Sainte Cène. Le repas du Seigneur. Mais il y a des Saintes Cènes. Il y a la Sainte Cène qu'on fait régulièrement les dimanches. Mais il y a des Saintes Cènes prophétiques. Tu pries un moment et puis l'Esprit te dit, ce jour-là, appelle tes enfants, appelle ta maison, prenez le repas. Quand tu sens l'Esprit te conduire, c'est qu'il va traiter quelque chose de très dangereux. De très dangereux. Il va rentrer quelque part. Et puis ce soir-là, vous vous attrapez. Vous prenez le corps de Christ. Papa, maman, les enfants. Vous prenez le repas du Seigneur. La table est dressée. Dieu se lève pour combattre. Alléluia. Il dresse une table en face de tes adversaires. Qu'il en soit ainsi. Amen. Après, ça dit quoi? Tu... Ça, c'est l'onction. Oui, le psaume l'a dit tout. Il te met l'onction du Saint-Esprit. Tu oins d'huile ma tête et ma coupe déborde. Oui. Amen, on continue. Oui, le bonheur et la grâce tous les jours de ma vie et j'habiterai dans la maison de l'Éternel. Frère, le bonheur, la grâce vont t'accompagner tous les jours. Tous les jours, ça veut dire lundi. Tu as du bonheur, tu as de la grâce. Mardi, bonheur, grâce. Mercredi, bonheur, grâce. Jeudi, vendredi, samedi, dimanche, lundi encore. Alléluia. Tous les jours, tous les jours. Frère, il y a une dimension où chaque jour est extraordinaire. Tu te réveilles, tu dis, oh, qu'est-ce que papa a pour moi encore aujourd'hui? Qu'est-ce qu'il y a aujourd'hui? La journée est finie, waouh! Grâce et bonheur. Puis tu es heureux. C'est une promesse divine. Amen. Je vois cela sur ta vie dans le nom de Jésus. Mais je vois cela parce que je sais que tu vas comprendre mon message et que tu vas faire ce que Dieu veut que tu fasses. Alléluia! Alléluia! Ce beau psaume que nous tous nous connaissons, que nous tous nous proclamons et avec lequel je viens de vous bénir et qu'on lit pour s'encourager, est une réalité que certains croyants vivent au quotidien. Mais d'autres, malheureusement, ce texte ressemble à un rêve, une parole prononcée qui ne peut pas être réelle. Eux, le bonheur et la grâce ne les accompagnent pas tous les jours. Le bonheur arrive de temps en temps, mais pas tous les jours. Ils ne sont pas trop souvent conduits vers des eaux paisibles. Certaines fois, les eaux sont paisibles. D'autres fois, les eaux sont troubles. Leur vallée de l'ombre de la mort, franchement, ils ont l'impression que ce n'est pas l'ombre même. Ce qui est arrivé à eux, ce n'était pas l'ombre de la mort. C'est la mort même. Tu vois? Donc, pourtant, ils viennent à l'église. Pourtant, ils sont chrétiens. Pourquoi David dit des choses qui ne sont pas réelles dans la vie de beaucoup d'entre nous? Et je le dis avec tristesse, mais le nombre de personnes qui ne vivent pas le psaume 23 ne fait que s'accroître avec le temps. Et c'est dommage. Et je prie Dieu que par la parole que je vais partager avec toi, tu saisisses. Tu aies la révélation pour que le psaume 23 ne soit pas un texte de récitation, mais que ce soit ton vécu. Que tu puisses t'associer avec David pour dire ce que David dit là. Moi, le bonheur, la grâce m'accompagne. Frère, ce n'est pas au futur, c'est en life. C'est ton héritage au nom de Jésus. Tu as droit à cela au nom de Jésus. Alléluia. Tout ce beau psaume, la clé de la victoire de ce psaume se trouve dans sa phase introductive.

0: Voici sa parole pour aujourd'hui.
1: Lundi 5 octobre. Changement de propriétaire. Ne savez-vous pas que votre corps est le temple du Saint-Esprit et que vous ne vous appartenez plus, car vous avez été racheté à un grand prix. 1 Corinthiens chapitre 6, versets 19 et 20. Nous aimons cette affirmation de Paul. Votre corps est le temple du Saint-Esprit. Mais nous omettons souvent la clause radicale qui l'accompagne. Vous ne vous appartenez plus à vous-même. Pour les chrétiens de l'Empire romain, le mot « racheté » n'avait rien de poétique. Il évoquait la réalité brutale des marchés d'esclaves, où l'on achetait un humain aux enchères. Le prix grimpait selon la valeur accordée à la marchandise. Et le plus offrant acquérait sur l'esclave un pouvoir absolu. C'est sur ce marché de l'humanité captive du péché que Jésus s'est présenté. Pour nous extraire de la fatalité et de la mort, il n'a pas négocié avec de l'or, mais a déposé sur le comptoir le prix le plus élevé qui soit, sa propre vie. Dès lors, notre appartenance au Maître repose sur deux piliers indestructibles. Le premier, le droit. Par son sacrifice, Dieu a acquis une prérogative légale sur nos vies. Nous sommes sa propriété de plein droit. Devenir chrétien, c'est accepter de perdre sa souveraineté personnelle. Nos choix, nos ambitions et notre corps appartiennent désormais au Seigneur par droit de rachat. Deuxième pilier, l'amour. Ce rachat n'est pas une transaction froide. Le prix payé révèle un amour qui dépasse tout sentiment humain. Face à un tel investissement, notre service n'est plus une corvée, mais un écho reconnaissant à sa grâce. Souvenez-vous, le salut est bien plus qu'une assurance pour l'éternité. C'est un changement de propriétaire ici et maintenant. En vertu de cette rédemption, vous ne suivez pas le Christ par contrainte, mais parce que vous ne pouvez plus faire autrement. Votre seule liberté réside désormais dans l'obéissance à celui qui vous a racheté. Honorez ce grand prix. Ne vivez plus pour vous-même, mais laissez le divin Maître disposer souverainement de votre vie pour sa seule gloire.
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1: Je suis né dans une famille où mon père et ma mère ont essayé de tout donner à leurs enfants. J'avais un frère qui était mon aîné de 5 ans. Et j'ai grandi vraiment sans avoir besoin de rien, ce qui s'appelle vraiment de rien. J'étais heureux, je ne pensais à rien, je vivais bien. Et à 17 ans, j'avais donc 17 ans, mon frère 22, il est mort en une nuit. Alors mon frère, quand il est mort, mon père et ma mère ont reporté leur amour sur moi, tant qu'et si bien qu'à 18 ans, à l'époque, c'était en 62, j'avais 1200 francs d'argent de poche et une voiture. Et au bout de 15 jours, j'avais dépensé tout l'argent, parce que j'étais bien, j'étais heureux, je ne pensais à rien. Dieu, je ne le connaissais pas, bien qu'ayant été dans une école chrétienne. Dieu, je l'ai laissé lorsque j'ai quitté l'école, parce que ben, c'était comme ça, on ne m'avait jamais appris à découvrir Dieu. À 18 ans, j'ai rencontré une jeune fille qui est devenue ma femme. Elle est devenue ma femme 3 ans après, juste après mon service militaire. Et là, tout de suite après, je suis rentré dans la vie actif à 100%, c'est-à-dire je pris la vie à pleine main. 3 mois après que j'étais marié, je trompais ma femme. Et je continuais à la tromper, comme ça, quand ça me prenait, j'avais des envies. J'étais vraiment attiré par les femmes. Les femmes étaient pour moi quelque chose de captivant. J'aimais la femme, et c'est vrai, j'aimais ça. Ce qui fait que lorsque je suis rentré dans la police, en 1969, me suis rendu compte que les êtres humains, les hommes, ne m'aimaient pas. Ils n'aimaient pas le flic que j'étais, et ils n'ont jamais aimé les flics. Alors, je me suis vraiment ressenti rejeté de la société, et avec des collègues, on a dit, après tout, si on est rejeté de la société, on se fait une carapace, et je suis devenu un homme très très dur. Dur, et plus rien, je ne craignais plus rien, même pas la mort. J'étais aussi dur qu'un morceau de granit. Alors, je connais le granit, puisque je suis breton, et j'étais plus dur que le granit, même, je dirais. Ça ne me faisait pas peur. Ma femme pouvait souffrir, mes enfants pouvaient souffrir, ça ne me dérangeait pas du moment que moi, je ne souffrais pas. Et je voulais vivre à 100 à l'heure. Ce qui fait qu'en 1980, un jour, j'ai mis ma femme et mes 3 filles, dont la dernière avait 2 ans, devant moi, et je leur ai dit « je vous quitte ». J'ai fait mes valises, et puis je leur ai dit que j'en ai mis une autre, et je suis parti. Là, je suis parti, j'ai mené une vie fou pendant 50 jours. Pendant 50 jours, ça a été quelque chose d'affreux. Je ne vous dis pas tout ce que ça a pu coûter en pleurs et en cris de la part de ma femme et de mes enfants. Ma femme, en 15 jours, avait maigri 10 kilos. Et elle ne mangeait plus et elle ne s'alimentait plus. Ce qui fait qu'au bout de 50 jours, moi, je me suis rendu compte que j'avais commis la plus grande de toutes les erreurs possibles qu'un homme pouvait commettre. Et j'ai demandé à ma femme, est-ce que je peux rentrer à la maison? Et là, ma femme m'a dit oui. Alors, je n'ai pas été étonné, mais ça m'a quand même interpellé quelque part. Je suis donc rentré. J'ai essayé de racoler les morceaux, vous savez, comme un homme peut essayer de le faire, avec des fleurs, avec des bijoux, avec des cadeaux. Mais je me rendais compte que tout foutait le camp. Hein. Je me suis dit, c'est foutu. C'est foutu. Je me suis dit, la dernière, quand elle va avoir 18 ans, le petit père Jean-Paul va prendre sa valise, va se borrer, puis sa petite femme aussi. J'ai dit, c'est terminé. Mais c'était sans compter sur Dieu. Et en 86, donc, je dis 86 parce que je me souviens bien de la date, à Bercy. Bercy est venu un homme, Billy Graham. Et je travaillais dans la région parisienne. Et ma femme m'a dit, on va aller voir Billy Graham. J'ai dit, allons-y. Alors en plus d'être un flic, j'étais un homme qui aimait beaucoup l'artillerie. Je m'étais acheté un 357 Magnum, s'il y en a qui connaissent, parce qu'ils sont flics. Et j'étais voir Billy Graham en fourroyé, voyez-vous. Je m'en souviens toujours avec mon arme. Et à l'entrée, il y avait une palpation qui se faisait pour éviter justement ce genre de comportement d'individu. Et je me suis dit, mais je suis flic et je suis armé. Ils m'ont dit, oui, mais ici, t'as pas besoin d'armes. Alors bon, j'ai dit d'accord. Mais je suis quand même rentré, ils m'ont laissé rentrer avec mon arme. Et là, j'ai vu 15 000 personnes qui étaient différentes des autres hommes que je connaissais, que je voyais. J'ai vu des hommes qui vraiment... ils étaient comme vous maintenant, hein. Mais quand on rentre et qu'on n'est pas chrétien, qu'on voit ça, ça vous interpelle, ça vous chauffe quelque part, ça vous dérange les tripes. Et moi, ça me dérangeait. Je suis parti, ma femme était à côté de moi, elle avait commencé à faire quelques démarches de son côté avec le Seigneur, et puis elle m'a demandé ce que j'en pensais. Sur le coup, je disais pas grand-chose. J'y suis retourné une deuxième fois, et là, on est parti avant. Je suis parti avant la fin. Mais parce que j'avais envie de descendre et puis de donner ma vie à Dieu, et je n'ai pas fait ce premier pas. Je n'ai pas osé le faire et je voulais le faire et je me disais, non, je suis un flic, je suis un homme, je suis pas une gonzesse pour descendre. Ça, je me dis, c'est pas possible ça, je n'ai pas quand même. Et puis si, il fallait que je le fasse, mais je le faisais dans mon cœur, mais je ne voulais pas me montrer parce que je disais, je suis quand même un homme. Et quand je suis sorti, là, il y avait une femme qui interpellait les gens, une journaliste, et qui disait, est-ce que ça vous a plu? Comment vous avez ressenti ça? Puis d'un seul coup, elle nous regarde, elle dit, puis c'est même pas la peine que je vous demande, vous avez été touché. Ah bon, bah, j'ai dit, alors c'est pas mal, c'est... Bon, alors, on est parti, puis ma femme m'a dit, bon, comment t'as senti ça? Ben, j'ai dit, j'avais envie d'y aller. Là, j'ai été franc avec elle, j'ai dit, j'avais envie d'y aller, puis j'ai pas osé. Et elle m'a dit, moi, dans mon cœur, la démarche a été faite depuis longtemps. Alors, ça m'interpellait. Alors, ma femme, elle a été dans une assemblée évangélique. Et puis, il y avait un dimanche après-midi, ils avaient une agapée. Et puis, ben, moi, je travaillais le dimanche matin, parce que les flics, ça travaille nuit et jour. On a du repos, quand même. Hein. Alors, je travaillais le dimanche matin, et puis, elle me dit, ben, si tu veux, je rentrerai à la maison. J'ai dit, non, je vais aller voir. Je voulais aller voir, parce que j'étais un peu curieux de savoir où elle était tombée, vous comprenez. Je voulais pas non plus qu'elle se laisse embarquer par n'importe qui. Parce que malgré que je l'avais trompée, j'étais jaloux d'elle, vous comprenez. C'est ça, l'homme. Ce qui fait que j'étais la voir, et là, j'étais reçu par un pasteur américain. Il m'a interpellé parce que c'est un ancien lieutenant de marine. Et moi, tout ce qui était gros bras, costaud, ça me plaisait. Et c'est lui qui, tout doucement, m'a amené rencontrer Dieu, à voir comment Dieu était, ce qu'il était. Et c'était formidable. Et là, j'ai accepté Dieu. Là, j'ai lu la Bible et j'ai découvert quelque chose de formidable à travers la lecture de la Bible. J'ai dit, c'est ça que je veux, c'est ça que j'ai manqué, c'est ça qui m'a manqué. Il m'a manqué une base au départ, il m'a manqué quelque chose de spirituel. Mes parents ne m'ont jamais parlé de Dieu, mais c'est ça que je voulais, c'est ça qu'il me fallait. Dieu a été bon parce que je ne me suis jamais précipité. À chaque fois, il y avait une porte.

0: pour que ça se sache. Et Dieu a permis qu'à partir de cet instant, que j'ai eu de la compassion pour ma femme et mes enfants. Moi qui étais dur, le Seigneur a ramolli mon cœur et il a fait que j'ai eu de la compassion pour elle et pour mes enfants. Ça, c'est Dieu. Et ça, je dis que j'ai vu la gloire de Dieu à travers mon couple.
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2: La voix de l'Éternel est la force de l'homme intègre, mais elle est une ruine pour ceux qui font le mal. Proverbe 10, 29. Nous sommes pour Dieu la bonne odeur de Christ parmi ceux qui sont sauvés et parmi ceux qui périssent. Aux uns une odeur de mort, donnant la mort, aux autres de vie, donnant la vie. 2 Corinthiens chapitre 2 versets 15 et 16. Parfois, lorsque je me suis retrouvée avec des amis sur une plage, ils entraient dans l'eau et disaient que la température de l'eau était idéale. Mais alors que je tentais d'y entrer, je la trouvais très froide. C'était pourtant la même eau. La parole de Dieu n'a pas le même effet chez tous. Certaines personnes s'approprient les promesses de Dieu et d'autres non. Jésus est le Fils de Dieu pour certains et seulement un homme pour d'autres. De la même Bible ressortent diverses interprétations. Est-ce que la Bible est pour vous une source de joie? Est-elle votre force? Ou bien est-elle pour vous un livre que vous vous sentez obligé de lire? Alors que je revenais au Seigneur à l'âge de 19 ans, je parlais à une fille du Seigneur et lui lus le passage de Jean 3, verset 16. Elle regarda un peu plus loin et vit le verset 18. « Celui qui croit en lui n'est point jugé, mais celui qui ne croit pas est déjà jugé, parce qu'il n'a pas cru au nom du Fils unique de Dieu. » Elle était en colère et dit « Mais il n'a pas le droit d'écrire ça !» Quelle surprenante réaction! Elle avait déjà choisi son camp. C'est vous qui choisissez pour chaque verset de la parole de Dieu si vous allez le vivre ou passer à côté. Est-ce que la parole de Dieu sera pour vous un parfum de bonne ou de mauvaise odeur? Je prie. Ta parole, tes commandements et tes directions pour ma vie sont le délice de mon cœur. Tu seras toujours mon doux parfum.
1: Extrait du livre 365 jours au cœur des proverbes de Jérémie et Annabelle Sourdril.
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0: c'est pas faux. Dans son travail d'éducateur spécialisé, Philippe Laude s'est souvent inspiré d'exemples bibliques.
1: Les dernières expériences que j'ai faites sur le plan de responsable d'institution, ça reposait sur un principe pédagogique, effectivement celui de l'Évangile, où lorsque Jésus se promène avec ses disciples, il voit un champ de blé dans lequel il y a de l'ivraie, de la mauvaise herbe, qui ressemble au blé lorsqu'il n'est pas mûr. Et les disciples disent, en fin de compte, t'as vu qu'il y a de la mauvaise herbe, et il faut qu'on l'enlève. Et Jésus dit, non, n'enlevez pas la mauvaise herbe, parce que vous pourriez vous tromper, puis enlever le bien avec. Laissez croître ensemble l'un et l'autre. C'est-à-dire que les personnes ont en elles-mêmes du bien et du pas bien, mais les occasions de développer le bien sont intéressantes. Plutôt que de lutter et de vouloir dire « il ne faudrait pas faire ça, il ne faudrait pas faire ceci parce que ce n'est pas bien », c'est de développer les ressources, c'est de donner aux gens les occasions de grandir dans les compétences qui sont les leurs.
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1: Ils ont rencontré Jésus, il a changé leur vie. À partir des Évangiles, Florence Vancouy raconte avec ses propres mots l'histoire de ces personnes qui ont croisé la route de Jésus. Jésus m'a libérée. D'après l'Évangile de Luc, chapitre 4, versets 31 à 37. Ça a commencé quand j'étais jeune. Au début, je ne m'inquiétais pas trop, car chacun a ses petites manies, ses bizarreries. Je me sentais encore maître de ma vie. Mais peu à peu, les étrangetés sont devenues des habitudes. Et le quotidien a changé de visage. Tout, mes relations, mon travail, mes pensées, ma spiritualité, mes occupations, tout a été pris dans cet engrenage que j'étais impuissant à arrêter. J'ai fini par être complètement submergée. J'avais l'impression d'être un otage dans ma propre vie et de regarder un autre piloter mon existence. J'étais comme esclave d'une puissance qui me coupait de tout. Et cela a duré plusieurs années de solitude et de désert. Et puis un jour, mon père et mon frère viennent me chercher pour m'emmener prier. Mon corps se débat, ma voix crie. Mais intérieurement, un espoir commence à pointer. Quand nous arrivons, l'atmosphère est différente de mes souvenirs. Mon père veut que l'on reste au fond pour ne pas déranger. Ma tension intérieure est un peu retombée, je me sens un peu plus calme et j'écoute l'homme qui parle tout devant. Cet homme, que je ne connais pas, apporte un message étonnant. Il est plein de passion. Il nous regarde un par un, les notables et les indigents pareil. Avec chaleur et conviction, il nous parle d'une bonne nouvelle, d'une seconde chance, d'une vie possible avec Dieu. Il dit que rien ne peut se mettre en travers de la puissance et de l'amour de Dieu. Il suffit de croire. Mon cœur bondit en l'écoutant. D'ailleurs, tout le monde l'écoute avec une attention extrême. Mais voilà que malgré moi, toujours prisonnier de moi-même, je m'avance vers cet homme et des paroles imprévues sortent de ma bouche. « Pourquoi viens-tu te mêler de nos affaires, Jésus de Nazareth? Laisse-nous tranquilles, car je sais qui tu es. Tu es l'envoyé de Dieu. » J'entends les gens murmurer, choqués par mon intervention, comme je les comprends. Alors l'homme, Jésus, s'approche de moi et dit d'un ton ferme, « Tais-toi, sors de cet homme. » Je tombe à terre, mais je n'ai pas mal. Seul un immense soulagement m'envahit, une paix profonde. Je ne comprends pas très bien ce qui s'est passé, mais je suis de nouveau moi-même. J'ai l'impression de sortir de prison, de renaître. Je sens l'amour de Dieu comme déposé au creux de mon cœur. Jésus, oui, c'est bien lui, a posé sa main sur mon épaule et il me dit doucement « Dieu te rend libre. Va, vis cette nouvelle vie avec lui. » Il me sourit, puis se relève et s'en va. Mais les gens autour de moi sont dans le trouble. Mon père et mon frère ont l'air à la fois heureux et inquiets. Je me relève, je leur raconte comment je me sens, mais leur trouble augmente. « Quoi ? Qui est donc ce Jésus ? Il commande même aux démons, il peut délivrer d'une telle emprise. Et comment cela est-il possible ? On n'a jamais vu ça. » Moi, je ne peux pas l'expliquer. Mais ce que je peux dire, c'est que j'étais prisonnier, aliéné, esclave. Et Jésus m'a libéré. Maintenant, tout ce que je veux, c'est vivre cette vie nouvelle.
2: Ils ont rencontré Jésus, il a changé leur vie. Une chronique de Florence Vancouy.
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0: père, car tu m'as aimé le premier. Merci de m'avoir choisi et établi pour ta gloire. Rien n'est comme toi, rien n'est comparable à toi.
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Ok. La vie chrétienne n'est pas facile, ce n'est pas un long fleuve tranquille, c'est un combat sans merci contre des esprits hostiles. Satan et son escadrille nous prennent pour cible pour qu'on vacille, mais notre arme contre l'ennemi, c'est tenir ferme dans l'évangile. Nous puis

sollicitant pour qu'ils couvrent aussi nos arrières en leur partageant librement là où fait rage l'adversaire. Prions particulièrement pour les défis du ministère, qu'aucun stratagème de Satan ne réussisse à nous faire taire, mais que soit annoncé clairement dans le monde entier ce mystère. Jésus est le Tout-Puissant qui pour nous sauver s'est offert. Nous pouvons compter heureusement sur des personnes qui nous sont chères, des hommes et des femmes aimants, servant Dieu d'un cœur sincère, des équipiers encourageants, œuvrant ensemble en partenaire, que l'on

Que la paix et l'amour, avec la foi, soient donnés aux frères et sœurs de la part de Dieu le Père et du Seigneur Jésus-Christ. Que la grâce soit avec tous ceux qui aiment notre Seigneur Jésus-Christ, d'un amour que rien ne peut corrompre.

Une rencontre, un lieu, un instant. Il me faut cet instant. Un verbe, le verbe. Un mot, une relation. Ce silence est si important, car vaut mieux un moment dans ta présence que mille ailleurs.

Ézéchiel, chapitre 20. La septième année, le dixième jour du cinquième mois, quelques-uns des anciens d'Israël vinrent pour consulter l'Éternel et s'assirent devant moi. Et la parole de l'Éternel me fut adressée en ces mots. Fils de l'homme, parle aux anciens d'Israël et dis-leur, ainsi parle le Seigneur, l'Éternel. Est-ce pour me consulter que vous êtes venus? Je suis vivant, je ne me laisserai pas consulter par vous, dit le Seigneur. L'Éternel. Veux-tu les juger? Veux-tu les juger, fils de l'homme? Fais-leur connaître les abominations de leur père. Tu leur diras, ainsi parle le Seigneur, l'Éternel. Le jour où j'ai choisi Israël, j'ai levé ma main vers la postérité de la maison de Jacob, et je me suis fait connaître à eux dans le pays d'Égypte. J'ai levé ma main vers eux, en disant, je suis l'Éternel, votre Dieu. En ce jour-là, j'ai levé ma main vers eux pour les faire passer du pays d'Égypte dans un pays que j'avais cherché pour eux, pays où coule le lait et le miel, le plus beau de tous les pays. Je leur dis, rejetez chacun les abominations qui attirent ses regards, et ne vous souillez pas par les idoles de l'Égypte. Je suis l'Éternel, votre Dieu. Et ils se révoltèrent contre moi, et ils ne voulurent pas m'écouter. Aucun ne rejeta les abominations qui attiraient ses regards, et ils n'abandonnèrent point les idoles de l'Égypte. J'eus la pensée de répandre ma fureur sur eux, d'épuiser contre eux ma colère, au milieu du pays d'Égypte. Néanmoins j'ai agi par égard pour mon nom, afin qu'il ne soit pas profané aux yeux des nations parmi lesquelles il se trouvait, et aux yeux desquelles je m'étais fait connaître à eux, pour les faire sortir du pays d'Égypte. Et je les fis sortir du pays d'Égypte, et je les conduisis dans le désert. Je leur donnai mes lois et leur fis connaître mes ordonnances, que l'homme doit mettre en pratique, afin de vivre par elles. Je leur donnai aussi mes sabbats comme un signe entre moi et eux, pour qu'ils connussent que je suis l'Éternel qui les sanctifie. Et la maison d'Israël se révolta contre moi dans le désert. Ils ne suivirent point mes lois, et ils rejetèrent mes ordonnances, que l'homme doit mettre en pratique, afin de vivre par elles, et ils profanèrent à l'excès mes sabbats. J'eus la pensée de répandre sur eux ma fureur dans le désert, pour les anéantir. Néanmoins j'ai agi par égard pour mon nom, afin qu'ils ne soient pas profanés aux yeux des nations en présence desquelles je les avais fait sortir d'Égypte. Dans le désert, je levai ma main vers eux, pour ne pas les conduire dans le pays que je leur avais destiné, pays où coule le lait et le miel, le plus beau de tous les pays, et cela parce qu'ils rejetèrent mes ordonnances et ne suivirent point mes lois, et parce qu'ils profanèrent mes sabbats, car leur cœur ne s'éloigna pas de leurs idoles. Mais j'eus pour eux un regard de pitié, et je ne les détruisis pas, je ne les exterminai pas dans le désert. Je dis à leurs fils dans le désert, ne suivez pas les préceptes de vos pères, n'observez pas leurs coutumes, et ne vous souillez pas par leurs idoles. Je suis l'Éternel, votre Dieu. Suivez mes préceptes, observez mes ordonnances et mettez-les en pratique. Sanctifiez mes sabbats, et qu'ils soient entre moi et vous un signe auquel on connaisse que je suis l'Éternel, votre Dieu. Et les fils se révoltèrent contre moi. Ils ne suivirent point mes préceptes, ils n'observèrent point et n'exécutèrent point mes ordonnances, que l'homme doit mettre en pratique, afin de vivre par elles, et ils profanèrent mes sabbats. J'eus la pensée de répandre sur eux ma fureur, d'épuiser contre eux ma colère dans le désert. Néanmoins, j'ai retiré ma main, et j'ai agi par égard pour mon nom, afin qu'il ne fût pas profané aux yeux des nations en présence desquelles je les avais fait sortir d'Égypte. Dans le désert, je levai encore ma main vers eux, pour les disperser parmi les nations et les répandre en divers pays, parce qu'ils ne mirent pas en pratique mes ordonnances, parce qu'ils rejetèrent mes préceptes, profanèrent mes sabbats, et tournèrent leurs yeux vers les idoles de leurs pères. Je leur donnai aussi des préceptes qui n'étaient pas bons, et des ordonnances par lesquelles ils ne pouvaient vivre. Je les souillai par leurs offrandes, quand ils faisaient passer par le feu tout leur premier-né. Je voulus ainsi les punir, et leur faire connaître que je suis l'Éternel. C'est pourquoi parle à la maison d'Israël, fils de l'homme, et dis-leur, ainsi parle le Seigneur, l'Éternel. Vos pères m'ont encore outragé, en se montrant infidèles à mon égard. Je les ai conduits dans le pays que j'avais juré de leur donner, et ils ont jeté les yeux sur toute colline élevée et sur tout arbre touffu. Là, ils ont fait leurs sacrifices, ils ont présenté leurs offrandes qui m'irritaient, ils ont brûlé leurs parfums d'une agréable odeur,
et ils ont répandu leurs libations. Je leur dis, qu'est-ce que ces hauts lieux où vous vous rendez? Et le nom de haut lieu leur a été donné jusqu'à ce jour. C'est pourquoi dis à la maison d'Israël, ainsi parle le Seigneur, l'Éternel, ne vous souillez-vous pas à la manière de vos pères, et ne vous prostituez-vous pas à leurs abominations? En présentant vos offrandes, en faisant passer vos enfants par le feu, vous vous souillez encore aujourd'hui par toutes vos idoles. Et moi, je me laisserai consulter par vous, maison d'Israël. Je suis vivant, dit le Seigneur, l'Éternel, je ne me laisserai pas consulter par vous. On ne verra pas s'accomplir ce que vous imaginez quand vous dites « Nous voulons être comme les nations, comme les familles des autres pays. Nous voulons servir le bois et la pierre. » « Je suis vivant, dit le Seigneur, l'Éternel. Je régnerai sur vous, à main forte et à bras étendus, et en répandant ma fureur. Je vous ferai sortir du milieu des peuples, et je vous rassemblerai des pays où vous êtes dispersés, à main forte et à bras étendus, et en répandant ma fureur. » Je vous amènerai dans le désert des peuples, et là je vous jugerai face à face. Comme je suis entré en jugement avec vos pères dans le désert du pays d'Égypte, ainsi j'entrerai en jugement avec vous, dit le Seigneur, l'Éternel. Je vous ferai passer sous la verge, et je vous mettrai dans les liens de l'Alliance. Je séparerai de vous les rebelles et ceux qui me sont infidèles. Je les tirerai du pays où ils sont étrangers, mais ils n'iront pas au pays d'Israël. Et vous saurez que je suis l'Éternel. Et vous, maison d'Israël, ainsi parle le Seigneur, l'Éternel. Allez chacun servir vos idoles. Mais après cela, vous m'écouterez, et vous ne profanerez plus mon saint nom par vos offrandes et par vos idoles. Car sur ma montagne sainte, sur la haute montagne d'Israël, dit le Seigneur, l'Éternel, là toute la maison d'Israël, tous ceux qui seront dans le pays me serviront. Là, je les recevrai favorablement, je rechercherai vos offrandes, les prémices de vos dons, et tout ce que vous me consacrerez. Je vous recevrai comme un parfum d'une agréable odeur, quand je vous aurai fait sortir du milieu des peuples et rassemblé des pays où vous êtes dispersés. Et je serai sanctifié par vous aux yeux des nations. Et vous saurez que je suis l'Éternel, quand je vous ramènerai dans le pays d'Israël, dans le pays que j'avais juré de donner à vos pères. Là, vous vous souviendrez de votre conduite et de toutes vos actions par lesquelles vous vous êtes souillés. Vous vous prendrez vous-même en dégoût à cause de toutes les infamies que vous avez commises. Et vous saurez que je suis l'Éternel, quand j'agirai avec vous par égard pour mon nom, et nullement d'après votre conduite mauvaise et vos actions corrompues, ô maison d'Israël, dit le Seigneur, l'Éternel. La parole de l'Éternel me fut adressée, en ces mots. Fils de l'homme, tourne ta face vers le midi, et parle contre le midi. Prophétise contre la forêt des champs du midi. Tu diras à la forêt du midi, écoute la parole de l'Éternel. Ainsi parle le Seigneur, l'Éternel. Je vais allumer un feu au-dedans de toi, et il dévorera tout arbre vert et tout arbre sec. La flamme ardente ne s'éteindra point, et tout visage en sera brûlé, du midi au septentrion. Et toute chair verra que moi, l'Éternel, je l'ai allumé. Il ne s'éteindra point. Je dis, ah, Seigneur éternel! Ils disent de moi, n'est-ce pas un faiseur de paraboles?

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0: Dieu qui est fort. 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

0: Seigneur, nous déclarons que tu fais toutes choses bonnes en ton temps. Nous t'aimons, Seigneur. Alléluia. Dieu veut encourager quelqu'un aujourd'hui qui trouve ça long et Dieu va te fortifier. Bienvenue à chacun. Nous sommes dans cette semaine série prophétique. On se laisse diriger par le Saint-Esprit en prenant un texte des Écritures. Aujourd'hui, le Saint-Esprit m'a inspiré à partager avec toi et avec vous dans ce temps de prière cette semaine, Actes chapitre 27. Alors on va commencer à lire ce passage. C'est le départ de Paul pour Rome, alors qu'il a été arrêté, emprisonné. Il est ici maintenant donc remis entre les mains des hommes qui donc doivent l'amener comme un prisonnier à Rome. Et nous lisons avec Marie. Je crois que le Seigneur va te parler personnellement à travers ces textes et le temps de prière que nous allons voir ensemble à partir de chapitre 27 au verset 1.
1: Lorsqu'il fut décidé que nous nous embarquerions pour l'Italie, on remit Paul et quelques autres prisonniers à un centenier de la cohorte Auguste, nommé Julius.
0: Alléluia. Père, je veux te prier aujourd'hui pour toutes ces personnes qui, comme l'apôtre Paul, sont remis entre les mains de quelqu'un. Je te prie, Père, pour même certaines épouses qui sont d'une certaine manière entre la direction, les mains de leur mari. Je prie pour certaines personnes qui sont employées et qui sont dans leur travail entre les mains de quelqu'un. Je prie, Père, pour les enfants, adolescents, qui sont entre les mains des parents. Je prie aussi pour des personnes qui, dans leur relation, sont d'une certaine manière entre les mains de quelqu'un. C'est pas forcément leur volonté, mais c'est ainsi. Et Père, comme ton serviteur, l'apôtre Paul, a été remis entre les mains de cet homme, je prie, Père, pour toute personne qui se retrouve aujourd'hui dans des situations parce qu'elles ont été quelque part et d'une certaine manière entre les mains d'un homme. La décision de quelqu'un qui les a influencés, qui les a amenés là, dans cette situation. Je prie pour toute personne, Seigneur, qui se retrouve et qui s'est retrouvée dans une situation parce que quelqu'un a décidé à leur place. Et ils sont simplement en train de subir, parfois négativement ou positivement, la décision de quelqu'un d'autre. Père, je te loue et je te remercie parce que, comme nous l'avons chanté, en ton temps, tu fais toutes choses parfaites. Et si tu as permis d'une certaine manière que notre vie soit dirigée dans un certain aspect, un certain domaine, une certaine dimension, par quelqu'un d'autre que nous-mêmes, en dehors de toi et peut-être même, parfois c'est toi qui agis derrière. Je prie, Père, que les cœurs soient gardés. Même si ce n'est pas mon frère, ma sœur qui décide et qui dirige, je te demande s'il te plaît, Seigneur, un esprit de sagesse, un esprit de douceur, un esprit de patience. J'appelle ces fruits de l'esprit, la douceur et la patience au nom de Jésus. J'appelle la sagesse dans leur vie, Seigneur. Et je te loue pour la patience de subir une direction, de prendre une certaine route, simplement parce que quelqu'un l'a décidé. Ton serviteur Joseph a pu dire, ce n'est pas vous qui l'avez fait, mais c'est Dieu qui l'a permis. Il a compris que, au-delà des erreurs de ses frères, au milieu des erreurs, de la méchanceté de ses frères, finalement, tu es intervenu au milieu de ses erreurs pour transformer le mal en bien. Et c'est toi, Seigneur, aucun homme, aucune femme ne pourra nous empêcher d'entrer dans ce que tu as prévu, quand nous gardons notre cœur et que nous t'obéissons. je veux déclarer au nom de Jésus-Christ sur la vie de quelqu'un et sur les pensées de quelqu'un que non, ce n'est pas l'homme qui décide. Non, ce n'est pas l'homme qui dirige. Mais c'est toi, Seigneur, qui dirige, c'est toi qui contrôle et nous te faisons confiance. Nous croyons que tu es plus grand que les hommes. Nous croyons que tu es plus grand que les circonstances. Nous croyons que tu es plus grand que les crises. Nous croyons que tu es plus grand, Seigneur, que tout ce qui peut se passer dans ce monde. Tu es au contrôle. Tu es au contrôle. Et c'est toi qui agis. C'est toi qui le fais. Père, Paul a été remis entre les mains de cet homme, Julius, mais c'était toi qui contrôlais la vie de l'apôtre Paul. Même si on l'a mis là, entre les mains de cet homme ne peut rien faire sans toi. Cet homme ne peut rien faire contre ce que tu as décidé. Et Père, aujourd'hui, on veut se remettre entre tes mains. Mon frère, ma sœur, alors qu'on est en train de prier, l'Esprit du Seigneur Jésus-Christ est en train de te ramener dans ce lieu de consécration, de dédication à la volonté de Dieu. Et je vais encourager plusieurs personnes, là où tu es, à te mettre à genoux et simplement à te laisser couvrir par l'autorité du Seigneur et par le contrôle du Seigneur. Arrête de dire que c'est les autres qui font ceci, qui font cela. Arrête de dire que c'est à cause des autres. Arrête de penser que les autres te limitent. Arrête de dire c'est à cause de lui. Je ne peux pas. Tu peux en Jésus-Christ. Seigneur, nous déclarons que tu as le contrôle. Nous proclamons, Seigneur Jésus-Christ, que ce n'est pas la main de l'homme qui peut nous empêcher de faire quoi que ce soit. Ce n'est pas la main d'une femme. Ce n'est pas une société ou un gouvernement. Tu peux toutes choses. Tu fais toutes choses parfaites en ton temps. Tout ce que tu fais est parfait, Seigneur. Nous déclarons ta gloire. Nous proclamons, Seigneur, que nous sommes en sécurité sous tes ailes. Quelqu'un doit se remettre sous les ailes du Seigneur dans ce temps de prière. Pour la sécurité de quelqu'un, il y a quelqu'un qui a des pensées inquiètes, comme dit la parole, qui viennent de la nuit. Des pensées inquiètes qui te tracassent la nuit. Tu t'es réveillé dans cette inquiétude avec des pensées inquiètes qui viennent des tourments de la nuit. Mais dans le nom de Jésus, déclare avec moi, ma vie est sous le contrôle du Seigneur. Ma vie est sous le contrôle du Très-Haut.
2: Ma vie est sous le contrôle.
0: C'est Dieu qui contrôle. C'est le Père qui contrôle. Ma vie est dans ses mains. Oui.
2: Ma vie est sous le contrôle.
0: Déclare-le.

0: très haut.
1: Oui, lève les mains vers le Seigneur.
0: Ma vie est sous le contrôle.
1: Sous ton contrôle, Seigneur.
0: Ma vie est sous le contrôle.
1: Je me place sous ton contrôle.
0: Ma vie est sous le contrôle.
1: Mon corps est sous ton contrôle.

0: Pharaon ne gagnera jamais. L'esprit de Babylone ne gagnera jamais. L'esprit de Python s'éteindra. L'esprit de Jézabel s'éteindra. Je suis sous le contrôle du Très-Haut. Je suis sous le contrôle du Saint-Esprit. J'ai confiance en lui. Je condamne au nom de Jésus-Christ toute erreur humaine qui a amené cette personne à tomber malade. Une situation a empiré à cause de l'erreur d'un homme ou d'une femme. Je déclare au nom de Jésus-Christ que là où il y a eu des coups par l'homme qui ont entraîné des séquelles, des lésions, j'appelle au nom de Jésus la gloire du Seigneur à intervenir au plus profond de ce corps et au plus profond de cette âme. Dans le nom de Jésus-Christ, je viens libérer quelqu'un par le Saint-Esprit maintenant. Quelqu'un qui a été mis dans un fossé parce qu'un homme a été cruel, méchant. Parce qu'il y a eu du contrôle et de la manipulation de la part de l'homme. Parce qu'il y a eu des vices, des méchancetés, des cruautés. Ma vie est sous le contrôle du Très-Haut.
1: Ma vie est sous le contrôle du Très-Haut.
0: C'est un temps de consécration.

0: le touche-là.
1: Ma vie est sous le contrôle.
0: Comment qu'elle s'abandonne à toi, c'est le Saint-Esprit.
1: Sous le contrôle du très. Ma vie est sous le contrôle.
0: Que peut me faire un homme?
1: Ma vie est sous
0: si Dieu
1: le
0: est avec moi, qui sera contre moi?

Alléluia, Père, je prie pour plus de prières en esprit. Tu nous as donné ce don et on ne l'utilise pas assez. Il faut prier en langue davantage. Il faut prier en langue davantage. Il faut prier en langue davantage. Oh, Sabraï, Télélé, Amama Broye. Pour te laisser le contrôle, réaliser les réalités spirituelles. Père, on est trop dans le naturel. On a l'impression que c'est quelqu'un qui dirige notre vie. Ce n'est même pas à l'homme quand il marche de diriger ses pas. C'est à toi. Seigneur, ce n'est même pas nous qui dirigeons. Non, nous ne dirigeons pas notre vie. C'est toi qui diriges, Seigneur. C'est toi qui diriges. Et nous l'acceptons ainsi. Nous le voulons ainsi. Nous le désirons ainsi. Nous nous soumettons à toi. Nous sommes sous ton contrôle. Nous sommes sous ta domination. Nous sommes sous ta conduite. C'est toi qui conduis. Oh, les chars de Pharaon sont entrés dans l'eau. Mais tu as frappé les roues des chars. Et là où les chars ont été frappés, là, ils se sont arrêtés. Là où le fruit tombe de l'arbre, le fruit y reste. Tu fais ce que tu veux. Tu arrêtes qui tu veux. C'est toi qui es Dieu. C'est toi qui es Dieu. Quelqu'un a dit, oh, mais c'est à cause de mon patron. C'est à cause de cette entreprise. C'est parce que j'ai été licencié. Ou c'est parce que cet employeur est méchant, ce responsable. C'est à cause de cela que j'ai agi ainsi. Non. Au nom de Jésus, non. Nous rejetons les mensonges qui ont été formés en nous. Nous rejetons les fausses convictions, les choses qui sont devenues des convictions et qui sont pourtant fausses. Nous rejetons dans le nom du Seigneur les faux appuis, appuis humains, raisonnements humains, simplement purement humains de l'homme et de la chair. Non, Père, c'est toi qui contrôles. Tu es le Dieu des cieux et la terre est ton marchepied. Ma vie est sous ton contrôle. Et si tu demandes de semer sur un sol sec, alors nous allons croire et nous croyons que nous allons recevoir au centuple simplement parce que tu es avec nous et parce que tu as parlé. Tu es Dieu. Si tu dis, Seigneur, dans un lieu où la famine sévit, au point où les gens arrivent à faire des choses terribles, mangeant leur propre chair. Mais si tu dis que demain les choses changeront et qu'on achètera à nouveau comme on achetait autrefois, au même prix, il en est ainsi. Tu dis et la chose arrive. Tu ordonnes, Seigneur, et s'exécute. Tu es Dieu, tu fais ce que tu veux. Merveilleux Jésus-Christ, nous voulons être un peuple de foi, nous voulons être le peuple qui croit comme Josué et Caleb, et croire que ce que tu dis, cela arrive. Ce n'est pas les murs d'une ville. Non. Ce n'est pas les ennemis qui nous accablent. Non. Tu es au-dessus, tu es au-delà. Au-delà d'un salaire, au-delà d'un emploi, au-delà d'un diplôme, au-delà d'une personne, au-delà d'une relation, tu es au-delà d'une crise économique, tu es au-delà de l'économie des pays, tu es au-delà des lois des pays, tu es au-delà, au-dessus, tu es plus grand. Tu es plus grand. Tu peux nous nourrir sans salaire, comme tu as nourri Élie. Les corbeaux sont venus, intervenus matin et soir pour lui apporter à manger. L'eau a coulé devant lui pour lui donner à boire. Et quand tu l'as voulu, Seigneur, tu as parlé au cœur d'une veuve pour produire un miracle pour sa propre vie et pour celle de ton prophète. Tu fais ce que tu veux. Ce que tu veux. On voulait tuer l'apôtre Paul, mais Seigneur, tu fais ce que tu veux. Des hommes s'étaient liés, avaient fait alliance entre eux de ne plus manger jusqu'à l'avoir tué. Mais tu fais ce que tu veux. Tu es intervenu, un petit enfant se trouvait là et il a entendu. Tu fais ce que tu veux. On l'a amené à cet homme et cet homme a amené l'enfant, prenant par la main cet enfant. Tu fais ce que tu veux. Tu as mis dans le cœur de cet homme de protéger ton serviteur. Et voilà que dans la nuit,
il a fait intervenir toute une armée pour l'emmener sain et sauf. Parce que tu fais ce que tu veux. On voulait le tuer dans la ville, mais on l'a fait descendre dans un panier parce que tu fais ce que tu veux. Jésus, on a voulu te tuer, on a voulu te jeter au-delà de cette montagne, par-dessus cette montagne et de cette montagne, mais tu es passé simplement au milieu d'eux. Tu fais ce que tu veux. Ce n'est pas un homme qui aura le pouvoir, ni les autres, ni moi-même, ni les autres, ni nous-mêmes, qu'il soit Julius ou un autre homme. Personne. C'est toi qui es au contrôle. Le Très-Haut est au contrôle. Le Saint-Esprit est au contrôle. Tu es au contrôle et c'est toi qui domines. Tu domines dans les cieux, tu domines sur la terre. Tu fais ce que tu veux, Seigneur. Je m'abandonne à toi. Je m'abandonne à la foi. Que la foi se lève dans ton cœur, mon frère, ma sœur, au nom de Jésus-Christ. Qu'un esprit de foi se lève pour ta propre vie. Alléluia. Père, je prie pour cette sœur. Elle est avec un mari inconverti. Il y a des décisions qui sont prises de ce mari. Et elle subit chaque jour les décisions de ce mari. Mais je déclare au nom de Jésus-Christ que tu fais ce que tu veux. Et Seigneur, la main du roi est un courant dans tes mains. Tu fais ce que tu veux. Tu l'amènes là où tu le veux, Seigneur. Là où tu le veux. Et je déclare au nom de Jésus-Christ. Et je m'associe avec cette sœur. Que la main de cet homme, tu le diriges où tu le veux. Le cœur de cet homme, tu le diriges où tu le veux pour accomplir ta volonté. Tu es au contrôle. Tu domines dans les cieux, sur la terre et dans la vie de ma sœur. Tu domines au nom de Jésus-Christ. Père, je déclare dans le nom du Seigneur pour cette sœur qui dit « Il n'y a personne, je ne trouve pas de mari. » Aussi vrai qu'un homme ne dirigera pas notre vie, aussi vrai l'absence d'un homme ne saurait la diriger. Nous refusons dans le nom de Jésus-Christ que quelqu'un ait une autorité supérieure à la tienne, Seigneur. Nous acceptons les autorités que tu mets en place dans nos vies. Nous acceptons et nous nous soumettons, Seigneur, aux autorités que tu nous as données. Parce qu'il n'y a aucune autorité qui ne vienne de toi. Tu as établi les principes d'autorité. Et nous acceptons de nous y soumettre. Mais nous croyons que tu es au-dessus. Et nous prions pour nos autorités. Et nous te demandons, s'il te plaît, de pouvoir intervenir et les diriger. Je vais demander à un frère, à une sœur maintenant, là où tu es, de prier pour les autorités qui sont là dans ta vie. Que ce soit une autorité au niveau du mariage, au niveau du travail, au niveau de la société, au niveau de l'Église. Maintenant, bénis tes autorités et déclare la gloire de Jésus-Christ sur tes autorités. Déclare le contrôle du Seigneur, sur ton patron. Contrôle du Seigneur sur ton mari. Contrôle du Seigneur sur ce responsable. Le contrôle du Seigneur sur ce pays. Le contrôle du Seigneur sur cette personne qui doit prendre la décision. Le contrôle du Seigneur sur le juge. Vas-y, prie. Prie maintenant et déclare.

C'est pourquoi je suis dans la joie. Parce que je sais que tu mènes toutes choses à bien pour moi. Toutes choses à bien pour moi. Alors pendant le voyage, je me réjouis en toi, Seigneur. Réjouis-toi dans le Seigneur, mon frère, ma sœur. Parce que ta vie est sous le contrôle du Très-Haut. Déclare-le au nom du Seigneur. Il contrôle, il domine, il règne dans ta vie. Alors, effectivement.

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1: On nous impose souvent des mots pour décrire le monde. Ces mots d'apparence neutre sont en fait chargés de sens et portent en eux une vision du monde. On apprend à identifier ces mots qui apparaissent, mais aussi les mots qui disparaissent de notre dictionnaire. On peut peut-être aussi apprendre à se méfier des nouveaux mots qu'on voudrait nous imposer, en nous empêchant de penser librement. Par extension, on peut aussi se demander s'il ne nous manque pas de mots pour penser le spirituel. Générique.
2: En vérité, je vous le dis.

0: It is like a finger pointing away to the moon. Bonjour et bienvenue, chers auditeurs et auditrices, pour ce nouvel épisode de Sagesse et Mojito. Et un bonjour tout particulier à mes pères copains, Christelle et Jean-Christophe.
1: Salut.
0: On vous invite à vous abonner, à aussi aimer et partager ces épisodes, s'il vous plaît. Merci beaucoup pour votre soutien. Le langage nous aide à appréhender le monde, y compris le monde spirituel. Il nous faut retrouver les moyens de parler spirituel. C'est un petit peu de ça dont on va parler dans cet épisode, mais pour nous lancer dans la réflexion, je vous présente le nouveau lexique de 2023. Chiller, verbe synonyme de se reposer, se détendre. Covidé, nom masculin désignant une personne ayant contracté la Covid. Crypto art, mouvement artistique permettant d'établir un certificat d'authenticité d'une œuvre afin de la rendre infalsifiable et non reproductible. Éco-anxiété, sentiment de peur et d'angoisse face au réchauffement climatique et aux catastrophes environnementales qui l'accompagnent. Gênance, nom commun féminin pour qualifier un sentiment d'embarras ou de honte à une situation. Glottophobie, discrimination d'un langage, d'un dialecte, d'une langue ou de toute autre manière de communiquer, orthographe, grammaire, accent, régionalisme, etc. Go, ce nom issu de la langue malienne Bambara, désigne une jeune fille en langage familier. Wokisme, pensée idéologique née aux États-Unis dénonçant les injustices et inégalités dans le monde. Grossophobie, phénomène de discrimination envers les personnes en surpoids ou touchées par l'obésité. Voilà donc quelques-uns des 150 nouveaux mots de 2023 qui sont entrés dans le dictionnaire et façonnent notre langue, notre quotidien et notre rapport au monde. Alors, les auditeurs le savent peut-être pas. JC, t'as envie de réagir à ce...
2: Ah, est-ce que chiller, c'est nouveau en France ou ça fait combien de temps que ça se dit?
0: Bah, je pense que ça fait un petit bout de temps, mais ouais, c'est nouveau qu'il est dans le dictionnaire.
2: En fait, là, on peut écrire chiller, que je chillasse, et c'est comme une faute d'orthographe.
3: Ce sera pas souligné en rouge dans ton traitement
2: wow.
3: texte.
2: Ah, bah, je l'utilise maintenant.
3: Comme c'est le sûr. Mot go, franchement, ça fait 20 ans que les gens l'utilisent, quoi.
0: Mais en fait, c'est comme ça que se façonne la langue au travers du dictionnaire. C'est au bout de certaines années d'utilisation dans la pratique,
2: ouais.
0: Ça finit par être accepté de force par l'Académie française. Mais ce que les auditeurs ne savent peut-être pas, c'est que c'est pas anecdotique qu'on ait cette conversation, parce qu'en fait, quand on met JC et Christelle ensemble dans une même pièce, au bout de 3 minutes et 3 minutes et demie, ils vont forcément, après avoir parlé un petit peu politique et actualité, parler du langage, et puis de l'étymologie des mots, et puis ça va durer des heures comme ça.
2: Vraiment toute l'équipe à s'endormir.
3: Bon, ce que Léa vous dit pas, c'est qu'elle participe activement et avec grand plaisir à ces conversations, parce que c'est aussi une petite nerd de langage.
0: Oui, j'aime bien quand même. Donc, de quoi on discutait là, il y a quelques jours, c'était tous les néologismes qui peuvent être un petit peu critiqués, critiquables. JC, tu nous donnes un exemple?
2: Ouais, je trouve l'exemple le plus flagrant, c'est, on parlait de aveugle et non-voyant.
3: Mmh.
2: Et comme dira un aveugle, c'est discriminatoire, donc la forme la plus appropriée, c'est non-voyant, mais... Ceux qui aiment l'étymologie savent que le « a », c'est une négation, puis « veugle », c'est un dérivé de « voyant ». Donc, « aveugle », c'était « non-voyant » il y a peut-être 5 siècles. Puis, dans le fond, on crée un nouveau mot qui, étymologiquement, est exactement le même que le premier, mais ça serait moins discriminatoire.
0: Après, on avait peut-être encore plus discriminatoire une discussion sur les origines ethniques et les couleurs de peau.
3: Ouais.
0: Et je ne sais plus dans quelles circonstances, mais j'ai voulu placer le mot caucasien pour pas juste dire blanc.
2: Je pense parce que tu essayais de classer les races.
3: On disait, ton effort quotidien.
2: On disait, là, c'est pas correct, tu peux pas faire ça. Puis...
0: Merci, JC, pour ce moment de gênance.
3: Mais moi, je me souviens du contexte. C'était, je pense que le mot était apparu dans la conversation. Puis j'étais revenu sur un ancien épisode, un épisode de la saison précédente, où tu avais utilisé ce mot, en fait, caucasien. Et l'épisode avait été diffusé récemment, pas longtemps avant qu'on enregistre cette saison-ci. Et je me suis dit, je vais quand même en profiter pour en parler à Léa, parce que le mot caucasien, en fait... Bon, qui est utilisé, je pense que tout le monde l'a entendu une fois ou l'autre. On l'entend souvent par des traductions de séries américaines ou de productions américaines, parce que c'est un mot qui est resté dans le langage aux États-Unis. Mais en fait, c'est un mot qui était développé à la fin du XVIIIe siècle et pendant le XIXe, justement pour classer les races. Et puis, on a inventé une catégorie qu'on appelle la catégorie caucasienne, qui mettait ensemble tous les gens qui étaient d'apparence blanche, européenne, avec des cheveux plutôt lisses, la peau pâle, à basané, mais pas plus, certains traits de visage, etc.
2: Et puis très offensant comme
3: terme. On a considéré que tout ça appartenait à une race.
0: Mais vous ne m'avez pas repris dans l'épisode de la saison 5. Non. Moi, je pensais sortir un mot technique, plutôt érudit, et comme ça, vous m'avez laissé m'empêtrer dans le caca.
3: Parfois, faut apprendre
2: non, mais c'est
3: avec souffrance.
2: C'est pas si grave. Hein. Puis je suis le dernier de ceux qui vont te reprendre sur l'usage d'un mot offensant ou quoi que ce soit. Là, quoique, j'aime pas ça être mis dans le même panier que les Abkhaziens. Non, c'est pas vrai. Si on a des auditeurs Abkhaziens, je vous aime.
3: Ou géorgiens. Ou arméniens.
2: Ou Daghestani.
3: Voilà.
2: Les athlètes, en fait, qui sont les descendants des Alains.
0: Hein? Voilà, donc là,
2: on
0: les auditeurs.
2: Tous les Alains qui nous écoutent.
3: Vous entendez le nerdisme, là.
0: Les auditeurs ont une petite idée de ce que je subis au quotidien hors du studio.
2: Mais, en même temps, les mots peuvent avoir un sens différent selon l'auditeur aussi. Je pense que, honnêtement, t'as pas à t'inquiéter à l'usage du terme caucasien. C'est un terme vieilli, comme. Cette géographie des races qui date du 19e siècle, il y avait les caucasiens, les mongoloïdes, les mélanésiens. Je veux dire, personne ne s'appelle comme ça vraiment aujourd'hui. Je pense que pour la plupart du monde, ça leur a passé, comme on dit chez nous, six pieds par-dessus la tête. Toujours est-il que le langage, c'est vrai, c'est quelque chose qui évolue. On a des nouveaux mots qui apparaissent, puis on a des processus qui font en sorte que certains mots disparaissent, sortent de l'usage, souvent à cause de leur connotation. Des fois, c'est quelque chose qui peut avoir un usage positif, mais qui est sali par leur usage. Juste la question. L'autre fois, j'étais à Ottawa, il y avait une manifestation pour, je ne sais pas si c'est le Falun Gong, mais c'était comme un groupe religieux oriental qui avait plusieurs signes et drapeaux avec des croix gammées dessus.
0: Ah ouais?
2: Ah ouais, mais c'est parce que dans leur religion, la croix gammée existe depuis... 5000 ans. Ouais. Donc, c'est un usage récent qui fait que pour moi, un occidental, j'interprète un symbole d'une certaine façon qui, pour eux, n'a pas du tout la même connotation. Puis des fois, à cause de cette connotation-là, on va évacuer des mots, même si dans les faits, le mot n'a pas nécessairement un sens.
0: Mais c'est un petit peu l'idée que les mots... qui sont en fait des symboles, juste des symboles du langage, en fait, sont chargés de sens. Et si tu n'es pas hyper familier, comme c'était mon cas, de l'origine du terme caucasien, tu peux absolument pas te douter qu'il est en fait porteur d'une vision hyper discriminante et raciste du monde. Et en fait, c'est plein de mots comme ça qui sont dans notre langue et qu'on peut utiliser sans vraiment se rendre compte de la portée que ça a. Peut-être que c'est justement un des arguments dans le wokisme de pouvoir, ou dans la culture woke, de pouvoir réalerter à ce que certains termes peuvent véhiculer ou peut-être créer comme émotion chez l'autre. Qu'est-ce que vous en dites?
2: Oui, mais à quelque part, je ne crois pas qu'on soit responsable des réactions émotionnelles des autres. Je pense que certainement de l'abus en ce moment dans notre société sur justement l'usage du terme offensant. Je suis offensé par ci ou par ça. Puis ça devient une stratégie pour évacuer des manières de décrire le monde qui sont légitimes.
0: Est-ce que tu peux donner un exemple?
2: Ou introduire des manières de décrire le monde qui ne sont pas, comme pour moi, tous les nouveaux mots avec phobie qui viennent qui entrent quotidiennement dans le dictionnaire.
3: Ah, dans ton topo, t'as cité grossophobie.
0: Ouais. Et glottophobie.
2: Glottophobie. Ouais. Une phobie qui vient du grec phobos, une peur, qui a toujours, en tout cas dans le langage scientifique, toujours référé à une crainte irrationnelle.
0: Comme les araignées ou le vertige.
3: Une maladive, en fait. Hein?
2: Ouais, qui peut être traitée par thérapie, psychothérapie, des choses comme ça, quelque chose de grave. Moi, j'ai la peur des hauteurs, là. Je veux dire, ça, c'est pas quelque chose de contrôlable, tu sais. J'ai pas envie de devenir obèse puis pas en santé. Je crois pas que ce soit quelque chose qui est souhaitable pour personne. Je pense que les gens qui sont en surpoids puis en surpoids morbide, la grande majorité, c'est pas tous, préféraient être dans une autre situation. De dire que c'est pas idéal d'être obèse, c'est pas une crainte irrationnel des gros. Des fois aussi, on utilise la phobie pour des opinions qui sont un désaccord politique, pour projeter sur la personne qui n'est pas d'accord avec nous soit une crainte irrationnelle ou soit une haine irrationnelle, alors que ce n'est pas le cas.
0: Donc en fait, JC, s'il avait été dans le comité d'approbation des 150 nouveaux mots en 2023 dans le dictionnaire, il y en aurait certains que tu aurais rayé et pas laisser entrer.
2: Ben, c'est sûr qu'ils sont en usage. Le dictionnaire, comme tu disais tantôt, il fait juste reconnaître des mots qui sont en usage. Peut-être que le sens de phobie va changer. Ce qu'on n'aime pas trop, les nerds de l'étymologie, il y a deux choses qui nous font, qui nous donnent la chair de poule.
0: Notez bien ça, les éditeurs.
2: C'est les mots qui étymologiquement perdent leur sens. Donc, tu utilises un terme grec, puis finalement, il ne veut plus dire la même chose. Donc, une phobie qui finalement ne serait plus une peur, mais qui serait comme une aversion. Ouais. Et le deuxième, grossophobie, il y a les deux aussi, c'est de mélanger une étymologie grecque et latine. Ça, c'est...
0: Je ne m'attendais pas à ça.
2: Ouais. C'est topique. C'est pas capable.
0: Mais après, du coup, dans les changements de termes utilisés, certains qui vont disparaître, comme tous les équivalents de caucasiens que tu mentionnais, mongoloïde, bon, de fait, je ne l'avais jamais entendu avant aujourd'hui, et puis tous les autres qui apparaissent, comme ceux qu'on a pu mentionner, il y en a donc à des fins plus politiques, et puis il y en a à des fins plus spirituelles.
3: Ben, disons que je sais pas, j'ai pas lu la liste des 150 nouveaux mots dans le dictionnaire, mais récemment, dans des articles que j'ai lus ou des potes ou des passes, etc., où il est question de nouveaux mouvements spirituels ou d'affaires spirituelles, comme on dirait au Québec, d'affaires spirituelles.
2: D'affaires.
3: moi, j'entends souvent des mots que j'ai peu entendus ou pas entendus. Et dans l'autre sens, il y a des mots. Que j'ai appris à l'école, qui désigne le monde spirituel, genre sacré, consacré, attrition, contrition, des trucs comme ça qui sont en fait complètement disparus de la langue courante, ou alors qui sont utilisés avec un autre sens.
0: Ah oui.
3: Et pour moi, c'était, j'ai une prise de conscience en m'intéressant un petit peu aux nouveaux mouvements spirituels. On va dire, mais en fait, c'est un peu comme si, tu sais, on avait perdu une partie du vocabulaire pour décrire le monde spirituel. Et puis, on est en train de bricoler. Bah, d'ailleurs, il y a une thèse de sociologie assez connue du bricolage spirituel de nos jours. On cherche des nouveaux termes pour rebricoler, refabriquer une sorte de monde spirituel. Mais le truc, c'est que souvent, en fait, je me souviens d'un podcast que j'écoutais. Il y avait une invitée qui décrivait le nouveau mouvement spirituel et régulièrement, elle était vraiment interrompue par l'animatrice parce qu'il fallait expliquer tout, en fait. Et ça, c'est vraiment la preuve qu'il y a une partie de notre vocabulaire spirituel qui a disparu.
0: Et forcément, du coup, ça change notre manière de voir le monde parce que les mots qui existent façonnent non seulement le langage, mais aussi notre manière de nous comprendre nous-mêmes et de comprendre les autres.
2: Exactement, tout à fait. Une hypothèse en linguistique qu'on appelle l'hypothèse de Sapir-Whorf. On l'a déjà entendu des fois la version caricaturale, là, comme quoi les Inuits ont, je sais pas moi, 50 mots pour neige. Donc, c'est une caricature là, de l'hypothèse.
0: Qu'est-ce qu'elle dit du coup, cette hypothèse?
2: Mais cette hypothèse-là va proposer que justement notre perception du monde est influencée par le langage. Donc, on n'est plus dans l'hypothèse forte qui dit que notre conception du monde est déterminée ou définie par le langage, mais certainement, elle l'influence. Il y a certains exemples, par exemple, dans la langue maya, il y a une emphase sur la matière des objets qui est telle que les gens, les mayas vont avoir plutôt tendance à classer des objets par leur matière que par leur forme. Chez nous, c'est plus la forme qui va avoir comme qui est la caractéristique première ou la couleur. chez les Hopi, qui est une tribu autochtone qui avait été étudiée au 19e siècle.
0: Ben, autochtone en Amérique.
2: En Amérique. La notion du temps, ben, on ne divise pas le temps en jours ou en mois ou en séquences. Donc, le rapport au temps est différent. Chez les aborigènes, l'exemple le plus frappant, c'est chez les aborigènes australiens, où il n'y a pas de points cardinaux. Il y a des points cardinaux, c'est qu'il n'y a pas de gauche ou de droite. C'est vraiment les points cardinaux qui dominent.
0: Ah oui, d'accord.
2: Et donc, c'est pas ton pied gauche, mais c'est ton pied sud ou ton pied est ou ton pied nord, selon la position que tu as dans l'espace. Fait qu'on peut imaginer que si tu utilises ça, c'est mon pied sud. Donc, à quelque part, tu dois toujours te souvenir dans ta tête où est le sud, où est le nord, où est l'est, où est l'ouest. Et ça change ton rapport à l'espace.
0: Forcément.
2: Et donc, il y a ces notions-là. Il y a des termes qui peuvent exister dans des langues qui n'existent pas, où il y a des termes qui sont en plus haute définition, si on veut. Où on a 5 ou 6 mots pour l'eau dans un contenant, l'eau qui coule, l'eau qui... Bon, ben, c'est la culture qui a cette granularité linguistique, ben, nécessairement, ça va changer la perception des gens.
0: Et ça, je pense que tous les traducteurs et traductrices ou personnes qui le font occasionnellement s'en rendent compte. Quand tu passes d'une langue à une autre, des fois, tu es bloqué parce que le concept n'existe pas dans l'autre langue. Ou alors, il faut faire des périphrases, mais qui viennent un petit peu changer le sens originel.
2: Quand tu es bilingue, là, tu sais, quand tu es très bilingue, tu dis « Ah oui, il y a un mot pour ça, il y a un mot pour ça », puis tu te rends compte que...
0: C'est juste dans l'autre langue.
2: C'est dans l'autre langue, puis tu cherches le mot en français, puis tu es « Ah!
0: » Mais du coup, on peut comprendre pourquoi JC nous met des anglicismes partout. Bah, je t'embête.
2: Non, mais c'est vrai.
0: Mais aussi, du coup, on peut comprendre pourquoi dans une société qui évacue de plus en plus le langage spirituel, bah, ça évacue la réalité du spirituel, de fait. Parce que si tu n'as pas les mots pour le décrire, ce n'est pas que la chose n'existe plus, mais c'est que dans l'imaginaire collectif, c'est comme si elle n'existait plus.
3: Oui, et puis ça crée aussi une incapacité à, j'irais valablement, pouvoir discuter de cette chose qu'on nomme tous différemment ou alors qu'on ne nomme pas, tu vois. Un peu comme si on était des gens qui parlaient tous des langues différentes et qu'on avait du mal à se faire comprendre. Tu vois, quand tu vas dans un pays ou une région qui parle une langue qui n'est pas la tienne, communiquer, c'est difficile. Tu peux faire des gestes, tu peux pointer du doigt. On arrive à se comprendre, mais en fait, le vocabulaire est un petit peu brouillé.
0: Et les nuances sont impossibles.
3: Oui, voilà. Et puis aussi, les emphases sont différentes. C'est pour ça... Tu le mentionnais, qu'on a parfois des difficultés de traduction parce qu'une langue va mettre l'emphase sur une chose et puis l'autre langue sur une autre. Ben, c'est pareil pour le vocabulaire spirituel. Les gens vont avoir une façon de penser le monde spirituel et puis j'ai en face de moi quelqu'un qui a une autre façon de penser. Et quand on n'a pas vraiment de vocabulaire commun pour le faire, ben, on a du mal à communiquer et du mal à percevoir les choses ensemble.
0: Mais alors, est-ce que ça veut dire qu'en fait, il y a une sorte de conspiration l'État on va employer ce terme flou et vaste. Voilà, ou des élites, pour en fait consciemment évacuer les termes du langage spirituel, parce que de toute façon... Maintenant, on a bien compris qu'on est dans un monde où on n'a plus besoin du spirituel. Il y a la technique, il y a l'argent, il y a, il y a l'IA, il y a tout un tas d'évolutions. On n'a plus besoin de ça. Donc, progressivement, on met de nouveaux mots pour plus avoir les mots spirituels ou alors on tord les mots spirituels pour que ça invisibilise la foi.
2: Ça prend beaucoup d'efforts pour... censurer un mot. Je pense qu'il y a quelques mots qui disparaissent chaque année de manière volontaire. La plupart du temps, les mots disparaissent faute d'usage. On a aussi ces conversations-là avec un Québécois dans l'équipe où je vais avoir tendance à utiliser des mots qui s'emploient plus depuis quelques siècles.
0: En France,
2: En France, on va dire « Ah, cet objet est dispendieux.
3: » Je vais prendre le char.
2: Je vais prendre le char. Donc, la plupart du temps, c'est parce que les gens ne l'utilisent plus. Et donc, je pense qu'une grosse partie des mots spirituels qui disparaissent, des mots qui sont liés à la religion, ben, c'est parce que les gens l'utilisent plus. De la même manière, pour reprendre l'analogie de Christelle, c'est plus facile pour moi, en tant que chrétien pratiquant, de parler de ma foi, par exemple, à un musulman pratiquant que à quelqu'un qui a aucune religion. Ou même, je réalise, comme les gens qui ont fait des groupes comme Alcoolique Anonyme, sont souvent plus ouverts à discuter des questions de foi parce que ce processus-là utilise un certain langage spirituel. Mmh. En fait, j'avais lu un article là-dessus qui disait que l'inventeur de Alcoolique Anonyme, c'était Aldous Huxley qui disait ça, notre bon ami Aldous.
0: Tous les gens qu'on nomme dans le podcast deviennent nos amis. Ouais. On a un petit problème.
3: On les encadre derrière nous dans ce studio.
2: Cette année, ceux qui nous écoutent, là, mais on a des photos de tous les gens qu'on pas tout, mais tous les amis qu'on, plusieurs des amis qu'on a mis, qu'on a mentionnés dans les saisons.
1: C'est Astro, le petit robot.
2: Je sais, Aldous Huxley disait que la personne qui a partagé l'alcoolique anonyme, c'était la figure religieuse la plus importante du 20e siècle.
0: Wow, à ce point.
2: Parce que il a, pour ses groupes, dans le fond, d'un côté que les gens réalisent qu'ils ont besoin d'une aide supérieure, mais au lieu de l'appeler Dieu, il l'a appelé, je pense, une puissance,
3: puissance supérieure.
2: Et donc, la puissance supérieure, c'est une manière de parler du spirituel qui était inusitée, mais qui permet aux chrétiens, aux musulmans, aux juifs, aux bouddhistes, même aux agnostiques, à quelque part, peut-être même aux athées, de
0: nommer Dieu de sans nommer que ce soit trop source de conflit.
2: Exactement, parce que les alcooliques veulent être sauvés de leur alcoolisme, ils veulent pas rentrer dans des débats théologiques sur la nature du Fils. Là. Mm-hmm. Donc, là aussi, il y a quand même des nouvelles manières de parler du religieux et de concevoir le religieux.
3: Oui, et ce que ça dit aussi, c'est que c'est possible, en fait, de parler de spirituel, même quand on a des désaccords sur la théologie, sur qui véritablement est ce Dieu dont on parle. Mais tout ça, c'est des choses qu'on peut faire mm-hmm. en étape 2, quelque part, mm-hmm. tu vois. Mais la première étape, c'est de pouvoir développer un mot, un langage, une sorte de porte d'entrée qui nous permette de pouvoir converser et d'avoir en fait cette dimension de notre vie qui est là, quelles que soient nos orientations spirituelles, philosophiques ou religieuses, cette dimension de vie qui participe de notre vie collective, de la vie de notre société, de la vie de nos familles, de notre vie individuelle, et qui, en fait, quelque part, nous a retirés. Il y a quelques siècles, quand...
0: Je croyais que tu allais nous partager une anecdote personnelle.
3: Ouais, non, il y a quelques siècles.
0: Peut-être pas.
3: Peut-être pas. Mais c'est un peu personnel, parce que... Donc, je suis originaire du Cameroun. Je viens d'une région qui a eu sa langue depuis des siècles. Pendant le 19e siècle, en fait, le 8e, 19e siècle, c'était la rencontre de cette population qu'on appelle le peuple Bamoun, dans l'ouest du Cameroun, avec des populations de confession musulmane et pas longtemps après, des populations de confession chrétienne, dans des circonstances diverses. Et c'était des gens qui parlaient des langues différentes et comme naturellement, comme à peu près 80% de la planète, hein, ces rencontres-là ont provoqué en fait des conversations spirituelles. Mais la question, c'était, mais quels mots utilise-t-on pour parler de cette puissance supérieure ? Ce qui s'est passé, en fait, c'est que en fait, les chrétiens, peu après les musulmans, mais les chrétiens qui ont voulu présenter leur conception du monde, l'évangile, faire de l'évangélisation...
0: Et présenter leur vision de Dieu, du coup.
3: Voilà, exactement. Ont décidé de choisir un mot qui, dans la langue Bamoun, désignait littéralement l'esprit qui est partout. Et donc, dans ma langue maternelle, on dit Nini. Donc, Nini, ça veut dire là et là. Donc, l'esprit qui est partout. Parce qu'il y en avait d'autres, mais il y en a un seul qui était déjà connu de cette culture depuis très longtemps comme le seul qui est partout et qui peut te voir et avec qui tu peux communiquer, même si c'est plus difficile, il faut passer par d'autres moyens. Mais, et donc, il y a eu une sorte de base commune qui s'est créée entre chrétiens et Bamoun. Et puis, aujourd'hui, les musulmans, les chrétiens et ceux qui ne sont ni l'un ni l'autre utilisent tous le même mot pour désigner cette puissance supérieure, ce qui rend possible, en fait, moi, quand je rentre en Afrique, dans ces régions, dans cette région-là, ben, je vois en fait l'importance que ça a que des musulmans, des chrétiens et que tout le monde en fait puisse avoir le même vocabulaire pour désigner la réalité spirituelle.
0: Alors c'est quoi le vocabulaire que vous pensez qui manque dans notre société, dans vos endroits du monde respectifs pour parler spirituel ? C'est quoi les mots que vous voulez réaffirmer pour faire rentrer, non pas dans le dictionnaire, mais dans l'usage quotidien?
2: C'est une question très difficile.
0: J'aime bien poser des questions difficiles.
2: Ouais. Je réalise que le terme, là, justement, puissance supérieure ou un être supérieur, ça peut être quand même utile pour aborder la question de la spiritualité à des gens qui ne sont pas nécessairement spirituels. En fait, beaucoup de gens se disent spirituels, mais non religieux. C'est-à-dire que je pense qu'on demande à nos auditeurs ou aux gens dans la rue, est-ce que vous croyez en Dieu ou est-ce que vous êtes chrétien? Ben, la plupart du monde vont dire que non, pas nécessairement.
0: Surtout au Québec.
2: Surtout au Québec. Mais si on demande, est-ce qu'il y a quelque chose? Est-ce que l'univers, c'est juste la matière, juste le matériel? Ou est-ce qu'il y a quelque chose au-delà de ça qu'on ne peut pas vraiment expliquer? Je pense que la plupart du monde s'entendent pour dire non, il y a plus à l'univers que juste la part.
0: Donc il faudrait réhabiliter puissance supérieure ou entité divine?
2: Oui, je pense que après ça, comme chrétien, je peux parler de Dieu, un Dieu qui se révèle en Jésus-Christ. C'est pas d'abandonner mon langage pour parler de la foi, mais d'utiliser un langage commun, au moins pour qu'on puisse se comprendre. C'est mon premier mot.
0: C'est ma première bafouille. Pendant ce temps, je réfléchis. Toi, Christelle, c'est quoi ton mot?
3: Effectivement, c'est une question compliquée et il y aurait beaucoup de mots, certains simples et certains plus complexes. Moi, j'aime bien aussi, les amis qui me connaissent, peut-être qui écoutent ceci, savent que j'ai pas peur d'utiliser des mots qui sont compliqués parce que les mots qui sont compliqués, en général, ils sont précis et donc ça demande de s'arrêter pour les expliquer, notamment expliquer l'étymologie. Mais un mot qui est simple, en fait, c'est le verbe « prier ». Parce que ça, beaucoup de gens comprennent ce que ça veut dire. Alors, il y a des formes différentes de prière, des références différentes de la prière, mais les circonstances et les raisons pour lesquelles on prie, en général, grosso modo, sont relativement communes. On veut communiquer avec une puissance supérieure, on veut reconnaître qui l'on est devant cette puissance supérieure, pouvoir adresser nos demandes à cette puissance supérieure, être exaucé, avoir une forme de révélation, une forme de guérison. Et c'est un verbe en fait, que j'ai vu en fait, même dans mon groupe d'amis, qui est en fait multireligieux, multispirituel, être réhabilité. Il est venu spontanément parce que c'était un mot que tout le monde comprenait. Et parce que justement, des gens en ressentaient le besoin, même des gens qui ne sont pas particulièrement religieux.
2: Ouais. Il y a des mots aussi qui, je crois, doivent être peut-être transformés. Justement parce que le sens a changé au fil du temps. Pour moi, le mot péché, c'est un des mots religieux qui passe le moins aujourd'hui. Puis on en a parlé dans un autre épisode, ou on va en parler dans un autre épisode, que justement, ce mot-là semble se référer à l'image caricaturale d'un dieu qui, comme le Père Noël, tient une liste, puis va voir qui a été un gentil garçon, puis qui a été un méchant garçon, qui ne mérite pas de cadeaux. Et je pense que le mot a cette connotation-là, alors que dans la foi chrétienne, même le terme grec étymologique là, pour parler du péché, on en a déjà parlé, c'est amartia, donc a qui est une négation, puis martia, c'est d'atteindre la cible.
0: Donc amartia, rater la cible.
2: Rater la cible. Et là, rater la cible, ça a comme une autre connotation. C'est pas comme péché, genre « Ah, j'ai commis une faute, puis là, il y a une liste », mais de dire on vise tous un idéal.
3: Je me suis planté.
2: Ouais. Et on n'arrive pas à l'idéal. Ouais. C'est comme la reconnaissance de la distance entre la perfection, entre le but, puis qu'est-ce qu'on réussit à faire. Je pense qu'il y a des termes comme ça qui doivent être réinventés ou réintroduits dans le langage parce que le terme traditionnel a perdu le vrai sens original.
0: Ouais. Et puis l'idée de être bon ou être mauvais est aussi hyper galvaudée. Parce que c'est associé à ça, en fait. Ouais. Si tu pêches, t'es mauvais. Si tu pêches pas, t'es bon. Et en fait, quand on fait un petit peu de théologie, on se rend compte que c'est vachement plus compliqué que ça.
2: Tout le monde rate la cible.
0: Et que personne n'est que bon ou que mauvais. C'est toujours plus compliqué. Mais du coup, on a un petit lexique de JC et Christelle, le terme puissance supérieure ou entité divine pour rentrer dans la conversation et amener l'idée de Dieu, le terme prier pour parler de pratiques spirituelles qui peuvent être différentes, mais soulignent la même... le même désir peut-être de parler au divin. Et puis le terme péché slash rater la cible.
4: Ou se planter.
0: Se planter, tout simplement. Tous des mots pour essayer de nous faire penser le spirituel, parce que ça fait partie de notre monde. Et sans ces mots-là, bah, en fait, il nous manque des mots dans notre vocabulaire. Dites-nous, vous, chers auditeurs et auditrices, quels sont vos termes? Quels sont les termes que vous voulez réhabiliter pour parler de choses dont on n'arrive plus à parler? Dites-nous aussi ce que vous avez pensé de cet épisode et continuez la conversation. Nous, on se réjouit de vous retrouver sur les réseaux sociaux ou par mail. Et on vous dit à bientôt pour un nouvel épisode de Sagesse et Morito.
5: It is like a finger pointing away to the moon.
0: On vous invite à nous rejoindre sur YouTube et toutes les applis de podcast. Vous pouvez activer la petite cloche. On a un épisode qui sort le dimanche toutes les deux semaines. On vous attend nombreux pour aussi réagir à ce qu'on aura dit, nous faire part de vos commentaires. On vous dit donc à bientôt pour cette saison de Sagesse et Morito.
3: Youhou !
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Je me dis que c'est sûrement un rêve. 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

0: Il est minuit. 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
2: Salut tout le monde et bienvenue dans une nouvelle émission de Gosposonic. Vous êtes en compagnie de Silver pour la prochaine demi-heure et je suis vraiment super content, ravi de pouvoir vous retrouver pour partager 30 minutes de bonne musique avec vous. Aujourd'hui, on va partir à la découverte de différents styles musicaux puisqu'on passera du pop-punk au rap. Si c'est la première fois que vous écoutez Gosposonic, vous vous demandez peut-être comment on peut faire cohabiter du rock et du rap dans la même émission. Eh bien, c'est simple, le thème principal de Gosposonic n'est pas le style musical, mais le message qu'on peut trouver derrière la musique. En effet, tous les artistes présents dans cette émission sont chrétiens. Cela veut simplement dire qu'un jour, ils ont rencontré Jésus-Christ et ça a changé leur vie à tel point que ça influence jusque dans la nature de leur art. Ne vous attendez pas à retrouver des gens lobotomisés qui rentrent dans un moule. Au contraire, Jésus est venu pour nous donner la liberté pour que chacun puisse devenir qui il doit être et rentrer dans sa destinée. Voici le menu du jour. On va aller faire un tour du côté de Montpellier pour retrouver les Atmosfog.

On va commencer dans la joie et la bonne humeur avec William Kay. Ça s'appelle So I Hate Consequences et c'est extrait de leur troisième disque d'or, intitulé tout simplement. William Kay, c'est le genre de groupe qui ne se prend pas au sérieux, mais qui annonce un message plus que sérieux. Alors je leur laisse la place.

Voici la découverte du jour. Ils nous viennent de Montpellier, ils s'appellent Atmosfog. Et tout comme Rillian K, ils nous font du punk pop rock. Mais comme ils sont français, ils ont décidé d'écrire dans leur langue, ce qui en fait le deuxième groupe dans ce style en français qui soit chrétien. Leur premier CD s'intitule « De quelque part vers ailleurs » et c'est un maxi 5 titres indispensables à toute bonne discothèque. Ça donne la pêche et ça amène l'espoir là où il n'y en a plus, alors c'est que du bon. Je ne peux que vous conseiller d'augmenter le volume et de vous procurer ce CD. Retrouvez-les sur internet. Ils sont également les amis de Cosposonic sur notre page MySpace à l'adresse myspace.com/Cosposonic. Tout simplement, c'est facile à retenir. Tout de suite, les Atmosfog.

Après Atmosfog, on va aller faire un tour du côté des États-Unis avec un groupe unique en son genre. Ils s'appellent les Family Force 5. Ils aiment les guitares fortes et saturées. Ils savent mélanger avec talent différents styles musicaux tels que le rap, le punk, le groove, le funk, le rock. Bref, ils sont uniques. Leur passion, c'est de pouvoir partager en musique le message de l'évangile. Ajoutez à tout cela une petite pointe d'humour et vous aurez la recette de leur album Business Up Front, Party in the Back. Pour vous, aujourd'hui j'ai choisi le titre Love Addict, où ils nous expliquent qu'ils sont accros à l'amour. Sans vouloir rentrer dans un cliché, c'est vrai qu'on a tous besoin d'amour. Et malgré leurs airs de gros durs, les Family Force 5 ont trouvé un amour parfait en Jésus-Christ. Et c'est leur raison de vivre aujourd'hui. Tout de suite, Love Addict, c'est les Family Force 5.

Après les Family France 5, on va écouter Toby Mac, qui est l'artiste qui a fait signer justement les Family France 5 dans sa propre maison de disques, Gotti Records. Le nouvel album de Toby Mac s'appelle Portable Sounds et il marque une nouvelle étape dans la carrière de l'artiste. En effet, pour la première fois, il n'a pas utilisé de programmation pour son album, c'est-à-dire que tous les sons qu'on entend dans cet album sont issus de véritables instruments. Il s'est entouré de violons et pour le morceau One World, c'est une véritable section de cuivre qui est avec lui. D'ailleurs, je lui laisse la place. Tout de suite, Toby Mac, One World. One.

0: C'était Toby Mac avec One World. Si vous venez de nous rejoindre, vous êtes en pleine émission de Gospel Sonic et vous êtes en compagnie de Silver. Notre rendez-vous est déjà bien avancé et il nous reste tout juste le temps d'écouter deux titres avant que je vous dise au revoir déjà. Mais si c'est la première fois que vous tombez sur Gospel Sonic, il faut que je prenne quelques instants pour vous expliquer le but de cette émission. Régulièrement, je débarque sur cette antenne pour vous faire découvrir des artistes qu'on n'entend pas sur les autres radios en général. En effet, tous les chanteurs dans cette émission ont en commun leur foi en Dieu. Et c'est ce qui fait qu'ils sont différents des autres chanteurs. Je ne vous parle pas d'une appartenance à une religion ou d'accord avec une théologie quelconque, mais une relation réelle et personnelle avec le Dieu vivant. Sachez que Dieu est un Dieu parfait et saint, mais qu'on est tous vraiment trop pourris pour pouvoir oser nous approcher de lui. Dans sa présence, on serait carrément réduit en cendres à cause de sa perfection. Pour pouvoir nous approcher de lui, il faut qu'on soit parfait aussi. C'est pour ça qu'il a choisi d'envoyer Jésus-Christ sur terre pour vivre comme un homme, mais tout en restant parfait, lui. Il a vécu une vie parfaite et il est allé jusqu'à être mis à mort tout en étant innocent. Mais 3 jours après sa mort, il n'est pas resté dans le tombeau. Il est ressuscité et il a vaincu la mort et son pouvoir. Par ce miracle, il a le pouvoir de pardonner toutes nos fautes. La seule chose qu'on ait à faire, c'est de lui demander pardon et de lui demander de venir vivre en nous et de diriger notre vie. Ainsi, on découvre la paix avec Dieu, la paix avec soi-même. Il nous offre la vraie liberté et la vie pour l'éternité. Ça devient si réel et puissant qu'on a envie de le partager partout autour de nous. Alors si tu n'as jamais pris cette décision, c'est le moment maintenant de l'inviter à venir dans ta vie. Ainsi, tu pourras rentrer dans ta destinée, car si tu es sur Terre, c'est pour un but précis. Prends le temps de faire cette démarche, tu ne le regretteras jamais. John Ruben l'a fait il y a quelques années maintenant, et ça lui a permis de développer les dons artistiques qu'il avait en lui. Voici pour vous un extrait de Word of Mouth, son dernier album en date. C'est le titre Good Evening, c'est John Ruben.
1: Okay.

Eh bien ça y est, on a fait le tour et on arrive déjà à la fin de cette émission. J'espère que vous aurez passé un bon moment et que vous aurez pu profiter du message derrière chacune de ces chansons. Quand je vous disais que Jésus rendait libre, en voici la preuve avec un artiste incontournable. Il s'appelle CJ Man et quand il a quelque chose à dire, il le dit et il ne mâche pas ses mots. CJ Man vous transmet un hip-hop riche avec une touche africaine. Ses paroles abordent des thèmes d'ordre sociaux et d'autres plus spécifiques, dont ceux de la communauté afro-africaine dans les pays étrangers. Même si ces sujets sont aussi lourds et durs que le standard des textes du hip-hop actuel, il y ajoute toujours une touche positive parce qu'il a rencontré Jésus. Et c'est avec ce géant du monde hip-hop que je vous dis au revoir et à très bientôt pour une nouvelle émission de Gospel Sonic. Tout de suite, voici CJ Man avec C'est Dead. C'est extrait de son maxi du même titre. Salut.

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Il doit régner. Si le grain de blé qui est tombé en terre ne meurt, il reste seul. Mais s'il meurt, il porte beaucoup de fruits. Jean chapitre 12, verset 24. D'une manière générale, l'homme n'aime pas se retrouver dans des positions inconfortables, que cela soit dans le domaine social ou professionnel. Il fera tout pour soigner ses relations, maintenir sa réputation et préserver ce qui lui appartient. Néanmoins, Jésus-Christ nous dit clairement que si nous n'acceptons pas de tout perdre afin de vivre pour lui, nous ne porterons aucun fruit. Il est donc important de se poser quelques questions. Qui a le plus de valeur à nos yeux ? Notre réputation ? Nos richesses ? Notre position sociale ? La famille ? Nos amis ? Ou le Seigneur ? Dans Galates 2, au verset 20, il nous est dit « J'ai été crucifié avec Christ, et si je vis, ce n'est plus moi qui vis, c'est Christ qui vit en moi. » Il n'y a qu'un seul mot d'ordre. Christ doit régner, dans notre cœur et dans notre vie. Et cela, sans rival et sans compromis. Vivre pour lui, c'est mourir chaque jour à soi-même. C'est renoncer à tout afin que son fruit puisse venir abonder en nous. Et rappelez-vous aujourd'hui qu'aucun sacrifice n'est trop coûteux pour être offert à Dieu. Une année de dévotion de Yannis Gauthier, paru aux éditions Gospel Action Productions.

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